0: comptes entre criminels. Pierrine Vincens, ancien patron de Raiffeisen et ses co-accusés, devraient comparaître en appel dès ce lundi devant la Cour suprême du canton de Zurich. L'affaire se concentre autour d'acquisitions d'entreprises grâce auxquelles les co-accusés se seraient illégalement enrichis. Procès qui intervient plus de 4 ans après leur condamnation en première instance pour escroquerie, gestion déloyale qualifiée et corruption privée passive. Le musée d'horlogerie du Locre devrait rouvrir ses portes dans les jours qui viennent. Le château des Monts a été fermé au public hier après un cambriolage express au petit matin. 4 malfrats ont fait main basse sur une dizaine d'objets, notamment des pendules. Ils ont pris la fuite en direction de la France. Moins de 5 minutes après leur incursion, les objets du patrimoine volé sont en cours d'estimation. Demi Vollering remporte le Tour de France féminin au terme de la 9e étape à Nice hier. 2e succès de la néerlandaise après un premier en 2023. Ce Tour de France se termine en revanche dans la douleur pour l'ex-maillot jaune Marlène Reusser. La bernoise, 3e au départ de cette ultime étape, a chuté dans une descente. Elle termine au 14e rang final. Et puis une découverte rare, une épave vieille d'au moins 2100 ans a été mise au jour ce week-end au large de la Sicile. Elle était chargée d'amphores restées en très bon état. Il semble qu'elle devait contenir du vin à l'époque. Les amphores gisaient par 46 mètres de fond et ont été découvertes par hasard par des pêcheurs sous-marins. Une découverte qualifiée par le ministre italien de la Culture comme l'une des plus importantes en archéologie sous-marine récente. Une nouvelle journée de chaleur, quelques passages nuageux encore nombreux en début de journée, mais peu ou pas d'averses, temporairement bien ensoleillées vers la mi-journée. Le ciel se charge dans l'après-midi avec des averses et des orages. Les températures entre 31 et 34 degrés pour les maxis.
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0: 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Il est 3h. Laurent Blanchard.
1: Le plan américain pour Gaza est la seule voie à suivre pour éviter une attaque similaire à celle du 7 octobre 2023. Déclaration hier soir du représentant du Conseil de paix pour le territoire palestinien. Déclaration alors qu'Israël a rejeté hier ce plan des États-Unis et alors que le Hamas l'a accepté. Il était censé lancer la deuxième phase. Benjamin Netanyahou conditionne tout retrait de ses troupes à un véritable désarmement du mouvement palestinien. Le Hamas, lui, défend un désarmement progressif. Les Houthis du Yémen revendiquent hier une frappe sur une raffinerie saoudienne dans la mer Rouge, ainsi que sur des troupes qui ont fait au moins 11 morts, civils et militaires. Attaques qui suivent deux jours après la signature par l'Arabie Saoudite d'un pacte de défense avec la Turquie et le Pakistan. Le pape Léon XIV appelle lui à ouvrir des couloirs humanitaires en faveur des civils au Soudan. Le pays est en proie à un conflit qui a fait depuis 2023 des dizaines de milliers de morts et déplacé des millions de personnes. Dans le sud-est de la France, l'incendie dans la région du Diwa, située dans la Drôme, a déjà parcouru 370 hectares. C'est environ la moitié de la superficie du lac de Morat. 4 pompiers ont été légèrement blessés, a indiqué hier la préfecture du département. En Lozère, un autre incendie a lui parcouru plus de 150 hectares. La Colombie-Britannique, province canadienne, déclare quant à elle l'état d'urgence. 18 000 personnes fuient les flammes des incendies de forêt virulents. Le gouvernement fédéral canadien annonce son aide. Pierre-Alain Schneck et Elisabeth Baumschneider, main dans la main, pendant la Rorassienne. Image d'apaisement entre les deux cantons affichée lors du 121e marché concours de Seignelégier. Le canton de Berne était l'invité d'honneur pour la première fois. Nous avons vécu une très belle journée et avons été très bien reçus, a affirmé le président du conseil exécutif bernois hier dans Forum. La question jurassienne est terminée, a-t-il ajouté, alors que quelques indépendantistes ont rappelé hier qu'ils souhaitaient un nouveau vote sur la commune de Belpraon. Un homme âgé de 61 ans a perdu la vie hier matin sur le lac de Morat à Fénis, Vinels. Ce Suisse domicilié dans le canton de Lucerne a probablement eu un problème médical selon les autorités judiciaires. Alors que l'US Open a lieu dans un mois, le numéro 1 mondial Yannick Sinner se retire du Master 1000 de Cincinnati qui devait débuter mercredi. Il souffre d'une blessure au genou droit. Je dois accepter que je ne suis pas encore prêt pour la compétition, déclare l'Italien qui n'a pas joué depuis son titre à Wimbledon. C'était le 12 juillet. L'absence de Sinner s'ajoute d'ailleurs à celle de son principal rival, l'Espagnol Carlos Alcaraz. Il souffre, lui, d'une blessure à un poignet depuis avril. Et puis le tourgovien Stefan Küng remporte hier la dernière étape du Tour de Pologne, un contre-la-montre de 12,5 km. L'Allemand Marco Brenner, également chez l'équipe suisse Tudor, remporte lui le classement final, sans avoir gagné d'ailleurs une seule étape. Jan Christen, meilleur helvète au général, termine à la 6e place. Quelques passages nuageux, encore nombreux en début de journée, mais peu ou pas d'averses ce lundi matin. Le ciel se charge en cours d'après-midi, avec des averses et des orages, maximum de 31 à 34 degrés.
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0: 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Il est 4h.
1: Laurent Blanchard.
2: Notre stratégie actuelle est de maintenir ce détroit fermé jusqu'à ce que l'ennemi accepte toutes nos conditions. Déclaration hier des gardiens de la Révolution qui douche ainsi l'espoir d'un règlement rapide du conflit. Dans le même temps, le chef de la diplomatie iranienne a fait état hier d'un échange de messages avec Washington à travers d'intermédiaires, mais réfute la tenue de négociations. Le plan américain pour Gaza qu'a rejeté hier Benjamin Netanyahou est la seule voie à suivre. C'est ce que déclarait hier soir le représentant du Conseil de paix pour le territoire palestinien. Israël a donc rejeté ce plan chapeauté par les États-Unis et qu'a accepté le Hamas. Il était censé lancer la deuxième étape. Benjamin Netanyahou souhaite ce qu'il nomme un véritable désarmement du Hamas avant tout retrait israélien. Le Hamas défend lui un désarmement progressif plutôt qu'une reddition unilatérale. Plus de 1500 vols annulés, des évacuations et l'alerte maximale déclenchée dans l'est de la Chine. Le typhon Dolphin, qui a touché terre hier, est accompagné de vents à 150 km/h et surtout de pluies torrentielles. C'est le typhon le plus puissant depuis le début de l'année. Il fait craindre des inondations et des glissements de terrain dans la région. L'ancien patron de la banque Raiffeisen, Pierrine Vincent, et ses co-accusés doivent comparaître en appel dès ce lundi devant la Cour suprême du canton de Zurich. L'affaire porte sur l'acquisition d'entreprises grâce auxquelles les co-accusés se seraient illégalement enrichis. Procès qui intervient plus de 4 ans après leur condamnation en première instance pour escroquerie, gestion déloyale qualifiée et corruption privée passive. Le musée d'horlogerie du Locle devrait rouvrir ses portes dans les jours qui viennent. Le château des Monts a été fermé au public hier après un cambriolage express au petit matin. 4 malfrats ont fait main basse sur des dizaines d'objets de type pendule. Le montant du butin est en cours d'évaluation. Les cambrioleurs ont pris la fuite en direction de la France. La Grande-Bretagne veut mettre fin au piège des abonnements, c'est ce qu'affirme le nouveau Premier ministre Andy Burnham. Il annonce vouloir lutter contre les abonnements difficiles à résilier et les fausses réductions qui s'appuient sur des prix de base gonflés. Annonce alors qu'il s'apprête à sillonner le pays autour de la question du pouvoir d'achat justement. Selon Downing Street, les consommateurs britanniques dépenseraient pour l'équivalent de 1,7 milliard de francs par an pour des abonnements dont ils ne veulent pas réellement. Demi Vollering remporte le Tour de France féminin, arrivé hier à Nice. Deuxième succès de la néerlandaise sur cette course. Ce Tour de France qui se termine dans la douleur pour l'ex-maillot jaune Marlène Reusser. La bernoise, troisième au départ de l'ultime étape, a chuté dans une descente terminant au final à la 14e place du général. Steve Garda, lui, est au top à l'approche des mondiaux d'équitation qui doivent se tenir à partir de mardi à Aix-la-Chapelle. Le cavalier jurassien a remporté hier le Grand Prix de Dublin avec 200 fautes et le meilleur temps sur le barrage. Une nouvelle journée de chaleur, quelques passages nuageux en début de journée, bien ensoleillés à la mi-journée, mais l'arrivée des averses et des orages en fin d'après-midi et en soirée. Les températures entre 31 et 34 degrés pour les maxis aujourd'hui.
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0: 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Il est 5h. Laurent Blanchard.
1: L'Europe occidentale a connu son début d'été le plus chaud jamais enregistré, annonce ce matin de Copernicus, le programme européen de données sur le climat. À égalité avec juillet 2024, c'est le deuxième mois de juillet le plus chaud jamais enregistré, après celui déjà de 2023. Et c'est en Europe occidentale, sur le continent qui se réchauffe le plus vite, que le phénomène est le plus marqué. 21,62 degrés Celsius, c'est la température moyenne combinée dans l'Ouest européen en juin et juillet. Le plan américain pour Gaza qu'a rejeté hier Benjamin Netanyahou est la seule voie à suivre. Le représentant du Conseil de paix pour le territoire palestinien insiste hier. Déclaration alors qu'Israël a donc rejeté ce plan américain pour Gaza, accepté par le Hamas et qui était censé lancer la deuxième étape. Benjamin Netanyahou conditionne tout retrait de ses troupes à un véritable désarmement du Hamas et non progressif, comme le prône le mouvement palestinien. Au moins 10 militaires ont été tués hier dans la ville de Sane, dans le centre du Mali. Une attaque contre un camp de l'armée malienne revendiquée par les djihadistes du Djenim. Des habitants de la ville décrivent des affrontements violents au petit matin, alors que l'armée malienne évoque une simple tentative d'attaque. L'incendie dans la région du Diois, dans le département de la Drôme, en France, a déjà parcouru 370 hectares. À titre de comparaison, c'est environ la moitié de la superficie du lac de Morat. 4 pompiers ont été légèrement blessés hier, a indiqué la préfecture du département. En Lozère, un autre incendie a lui déjà parcouru plus de 150 hectares. Pierre-Alain Schneck et Elisabeth Baumschneider, main dans la main pendant la Rorassienne. Forte valeur symbolique hier lors du 121e marché concours de Seignelégier. Le canton de Berne était l'invité d'honneur cette année pour la toute première fois. Nous avons vécu une très belle journée et avons été très bien reçus, a affirmé le président du conseil exécutif bernois hier soir dans Forum. Et ce, malgré la présence visible d'une vingtaine d'autonomistes réclamant un nouveau vote sur l'appartenance cantonale de Belpraon, près de Moutiers. L'événement s'est déroulé tout de même dans un relatif apaisement. 40 000 visiteurs cette année contre 45 à 50 000 l'an passé. Seul accro des militants du climat ont sifflé le conseiller fédéral Albert Rushdie lors de son arrivée. Fini les vacances pour les écoliers dans 9 cantons alémaniques. Ce matin, des milliers d'enfants reprennent le chemin de l'école. C'est le cas notamment pour la partie germanophone du canton de Berne. Les élèves romands, eux, ont encore au moins une semaine de grasse matinée avant de retrouver leur classe et les professeurs qui vont avec. De quoi suivre sans doute les championnats d'Europe d'athlétisme qui s'ouvrent ce lundi à Birmingham, en Angleterre. La Suisse peut ambitionner de nombreuses médailles et une quinzaine de finalistes. Audrey Véro, Annick Kaelin ou encore Géraldine Dittizio-Frey aborderont le rendez-vous en position de numéro 1. Léa Sprunger, ancienne championne d'Europe du 400 mètres, est l'invitée de RTS Première tout à l'heure à 7h30. Quelques passages nuageux en début de journée, mais peu ou pas d'averses encore ce lundi matin. Un ciel changeant par contre en cours d'après-midi, avec des averses et des orages, d'abord en montagne, maximum entre 31 et 34 degrés.
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0: 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Il est 6h. Laurent Blanchard.
1: Alors qu'une nouvelle semaine de chaleur nous attend, cette information ce matin, l'Europe occidentale a connu son début d'été le plus chaud jamais enregistré. Annonce de Copernicus, le programme européen de données sur le climat. 21,62 degrés pour les températures moyennes combinées entre juin et juillet. Juillet est aussi le deuxième le plus chaud jamais enregistré après celui de 2023, à égalité avec 2024. Et c'est en Europe occidentale, sur le continent qui se réchauffe le plus vite, que le phénomène est le plus marqué. Au Canada, les incendies de forêt qui sévissent depuis vendredi en Colombie-Britannique ont fait leurs premières victimes. Une femme de 80 ans est morte en tentant de quitter son domicile, annonce de la gendarmerie ce matin. La Colombie-Britannique déclare l'état d'urgence. Le gouvernement fédéral va apporter son soutien et son aide alors que 18 000 personnes fuient les flammes. En Amérique du Sud, 6 membres de groupes armés ont été tués lors d'opérations lancées par le nouveau président colombien. Abelardo de la Espriella en fait l'annonce ce matin. Ce représentant de la droite dure promet la fermeté contre les guérillas et le narcotrafic. Pierrine Vincens, l'ancien patron de Raiffeisen, attendu ce lundi devant la Cour suprême du canton de Zurich. Il doit comparaître en appel avec ses co-accusés au sujet d'acquisition d'entreprises grâce auxquelles il se serait illégalement enrichi. Procès qui intervient plus de 4 ans après leur condamnation en première instance pour escroquerie, gestion déloyale et corruption passive. Aux États-Unis, les proches de Tupac attendent eux des réponses 30 ans après la mort du célèbre rappeur. Le procès de l'ancien chef de gang accusé d'avoir orchestré son meurtre débute ce lundi à Las Vegas. Difficile de dire si les débats élucideront cet homicide de septembre 96, puisque l'accusé a finalement nié les aveux qui lui sont attribués dans ses mémoires. Il y était indiqué qu'il était à l'avant de la Cadillac blanche d'où avaient été tirées les balles. Les championnats d'Europe d'athlétisme s'ouvrent ce lundi à Birmingham, c'est en Angleterre. La Suisse vise 7 médailles, notamment avec Audrey Véro ou encore Ditaji Kambuji. Demi Vollering remporte le Tour de France féminin au terme de la 9e étape à Nice hier. 2e succès de la Néerlandaise après un premier il y a 3 ans. Ce Tour de France se termine en revanche dans la douleur pour l'ex-maillot jaune Marlène Reusser. La Bernoise, 3e au départ de l'ultime étape, a chuté dans une descente. Conséquence immédiate, elle termine au 14e rang final. Et puis finies les vacances pour les écoliers dans 9 cantons alémaniques. Ce matin, des milliers d'enfants reprennent le chemin de l'école. C'est le cas notamment dans la partie alémanique du canton de Berne. Les élèves romands, eux, ont encore au moins une semaine de grasse matinée avant de retrouver leur classe et leurs professeurs. De nombreux passages nuageux au nord des Alpes ce matin, avec localement quelques averses possibles, temporairement bien ensoleillées vers la mi-journée. Le ciel se charge en cours d'après-midi, avec des averses et des orages d'abord en montagne, en fin de journée et en soirée. Température entre 31 et 34 degrés pour les maxis. Puis un petit mot pour la suite. Un temps bien ensoleillé pour la journée de demain et mercredi. Des cumulus en montagne en cours de journée et à nouveau quelques orages isolés dans l'après-midi. Il fera jusqu'à 35 degrés.
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1: Il est 7h. Sandra Viscardi.
2: Infini la grâce matinée dans 9 cantons alémaniques pour les élèves, ces jours de rentrée scolaire. Le début aussi d'un test grandeur nature pour les écoliers de Belp dans le canton de Berne. Un nouveau mode de scolarité avec 4 jours d'école par semaine et seulement 6 semaines de vacances. Célia Berthollet, une expérience qui devrait améliorer l'organisation familiale.
3: Les parents le savent bien, ce n'est pas toujours évident d'organiser la garde des enfants quand il y a 13 semaines de vacances à prévoir alors que les salariés n'en ont que 5 ou 6. Avec le modèle testé à Belp, une partie des vacances scolaires se transforme en un jour de congé fixe par semaine, plus facile à combiner avec un temps partiel par exemple. Au total, ce sont 21 élèves du cycle élémentaire, soit entre 4 et 8 ans, qui commencent cette nouvelle semaine de 4 jours. L'expérience a été mise en place sur base volontaire en incluant les parents dès le début. Ils ont pu choisir le vendredi comme jour blanc et ont préféré calquer les 6 semaines de vacances sur les dates de l'école. Ce projet pilote a été validé par le canton de Berne pour 3 ans et s'il fonctionne, il pourra durer 6 ans. L'expérience sera documentée par la Haute École Pédagogique Bernoise et scrutée de près dans le reste de la Suisse.
2: Pierre-Alain Schneck, président du gouvernement bernois, main dans la main avec Elisabeth Baumschneider, la conseillère fédérale jurassienne, lui, lèvres serrées, elle qui chante à tue-tête la Rorassienne, l'hymne jurassien, image forte du 121e marché concours de Seignelégier, la fête du cheval Franche-Montagne qui, pour mettre un point final à la querelle entre les deux cantons, avait fait de Berne son invité d'honneur. Jusqu'à 36 degrés en fin de semaine, la Suisse entame sa 4e canicule de l'année. La sécheresse persiste. Les Verts libéraux, eux, demandent une stratégie sur la gestion de l'eau dans la Sonntagszeitung. Ils réclament notamment la création de nouveaux bassins de retenue et de barrages pour éviter que l'eau issue de la fonte des glaciers ne soit définitivement perdue. Pour Céline Weber, conseillère nationale Vert libérale vaudoise, il y a urgence d'agir.
4: Ces glaciers ne se régénèrent plus suffisamment en hiver et ils ne peuvent plus jouer ce rôle de stockage d'eau. Et c'est pour ça qu'on est obligé d'intervenir pour essayer de stocker l'eau le plus en amont possible et de pouvoir la libérer au fur et à mesure de nos besoins. Il va aussi falloir une stratégie pour qu'un barrage qui retienne énormément d'eau, comme c'est le cas actuellement de nos barrages de montagne, que cette eau après ne soit pas uniquement réservée à produire de l'électricité si par ailleurs on a des besoins en eau potable qui sont criants. Donc on va aller vers une stratégie de multi-utilisation de l'eau qui n'existait pas vraiment jusqu'à présent et qu'on va devoir mettre en place à l'avenir.
2: Céline Weber avec Céline Fontana. La sécheresse qui persiste en Suisse et cause un éboulement spectaculaire au-dessus du lac de Schinnen sur la commune de Kandersteg. Un bloc de roche de près de 1500 mètres cubes s'est détaché samedi du Spitzelstein. Il a provoqué un nuage de poussière visible loin à la ronde dans l'Oberland bernois. Le détroit d'Ormuz restera verrouillé tant que Washington n'accepte pas toutes les conditions posées par Téhéran, dit hier les gardiens de la révolution. Et même si Donald Trump en fait une priorité, cela va durer parce que les exigences iraniennes seront difficiles à respecter pour les États-Unis. Téhéran veut la fin définitive de la guerre et de l'agression contre l'Iran et ses alliés, donc y compris au Yémen et en Irak, la levée du blocus imposé aux ports iraniens, l'indemnisation intégrale pour l'Iran pour les dommages causés par les hostilités, la levée des sanctions contre l'économie et le déblocage sans condition des avoirs iraniens gelés. Et Israël rejette le plan élaboré par le Conseil de la paix de Donald Trump pour Gaza. Benjamin Netanyahou hier l'a confirmé de vive voix. Rien ne ménage, le premier ministre israélien repousse toute perspective d'une application rapide de la feuille de route pour l'après-guerre à Gaza. Un plan pourtant accepté par le Hamas et soutenu par la Maison Blanche.
5: Israël n'accepte pas le plan en 15 points du Conseil de la paix. Il exclut tout retrait de l'armée israélienne de Gaza. Elle occupe encore plus de 60% du territoire. Il en sera ainsi, martèle Benjamin Netanyahou, jusqu'à ce que le Hamas soit véritablement désarmé. Et en pleine campagne électorale, Benjamin Netanyahou tient à ajouter « Tant que je serai Premier ministre, je cite, il n'y aura pas d'État palestinien ». Fin juillet pourtant, Donald Trump lui-même avait annoncé un accord historique pour faire entrer Gaza dans l'après-guerre. Retrait israélien contre désarmement du Hamas, mise en place d'une gouvernance palestinienne soutenue par une force de stabilisation internationale, le tout devant permettre le début de la reconstruction et une véritable sortie de la crise humanitaire. Le refus net de Benjamin Netanyahou vient donc saper les ambitions du président américain. Conscient de ces divisions, le Hamas, quant à lui, appelle Washington à faire pression sur son allié. Ariane Ménage, RTS Tel Aviv.
2: En Super Ligue de football, Sion bat Vaduz 3-2. Le leader Lugano et Tri Zurich 5-2. 5-0. Bâle, Batoun 4-2 et match nul de partout entre Saint-Gall et Lucerne. Les larmes de Marlène Reusser. Après l'ultime étape du Tour de France cycliste femme, la Bernoise a chuté. Elle a donc perdu le podium. Elle ne termine que 14e. C'est Demi Vollering qui a remporté en solitaire la dernière étape et le Tour. Demi Vollering qui savourait sa victoire juste après avoir franchi la ligne d'arrivée.
0: J'ai pensé à mon équipe, j'ai pensé à tout le travail accompli avant cette course, j'ai pensé à toutes les personnes qui me soutiennent, c'est incroyable. Les gens qui m'entourent, vous savez, ce n'est pas seulement le rêve de gagner un maillot jaune ici, de remporter mon deuxième Tour de France, mais c'est le rêve de vivre cette vie, de travailler dur aux côtés de personnes animées par une grande passion. Je pense que le rêve, c'est ça.
2: En saut d'obstacle, Steve Gerda et Yashin Seattle remportent le Grand Prix de Dublin, de bon augure, alors que les championnats du monde d'Aix-la-Chapelle débutent demain. Du soleil, mais aussi des averses et des orages cet après-midi. 31-34 degrés. Ces deux prochains jours, les orageux resteront en montagne, mais il fera chaque jour un peu plus chaud.
1: 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Karine Delphine.
6: Il est temps de pousser le portail et d'entrer dans le beau jardin. Selon vos goûts, mettez-y des touches de pinceau de Monet, de Renoir, de Van Gogh, de Klimt. À chacun ses couleurs, sa poésie, ses jolies fleurs. Et il n'y en a pas que pour les yeux. Écoutez, il y a de la musique dans tous les coins. L'herbe est tendre, on peut s'y allonger. Bon. C'est plutôt l'heure de se réveiller, mais tranquillement et avec en tête ce jardin luxuriant où on va pouvoir flâner autant qu'on le souhaitera. La journée s'annonce toute belle, on va démarrer avec Clara Luciani. Bon réveil!

Clara Luciani, cette vie tourne les saisons et le printemps est à deux pas. Mais oui, puisque la genevoise Keiyoko lui consacre une chanson, Haru. Et ce titre a été l'impulsion, l'élan pour créer son premier EP, mini-disque qui est paru en début d'année. C'est Yuki's Blue Greenhouse, qui parle de transformation de nos paysages intérieurs, d'identité, de construction. Et cette chanson lui ressemble vraiment. Et c'est pour ça que ça a été l'élan pour la création de ce mini-disque Keiyoko. Et c'est le radar de ce mois d'août.

Haru, qui veut dire le printemps. C'est la genevoise Keiyoko qui s'inspire de différents genres pour composer son son à elle. C'est une artiste indépendante qui a besoin d'être à la source de tout ce qu'elle crée, que ce soit dans l'écriture et le son. Autodidacte donc, qui apprécie beaucoup la solitude avant de pouvoir partager sa belle musique avec son public. C'était donc le radar de ce mois d'août, Keiyoko. Elle, c'est une fée de la lune, Naya

Bob Marley, Get Up, Stand Up. Il n'est ni trop tôt ni trop tard pour s'éveiller, pour se soulever, pour entreprendre, pour entrer dans l'action et pour chanter aussi. Hein, y a de quoi faire ce matin avec les Beach Boys, avec Shout Garden, The Weeknd, Vendredi sur mer ou encore en nouveauté ce duo Mika Stiletto, Kirstone.

Hearthstone, ça marche bien ce duo complètement inattendu, Stiletto Mika. Les festivals se succèdent tout l'été et c'est le Venoge Festival qui va démarrer demain avec entre autres David Guetta. Alors, ce sera bien animé là toute la semaine jusqu'à samedi et justement samedi il y aura l'homme à l'accordéon, l'homme debout, Claudio Capeo.

Ça fait plus de 20 ans que le groupe valaisan Anacoun met une ambiance folle sur scène avec sa musique folk pop celtique. Et les noces ont été célébrées pour justement pour l'anniversaire de leurs 20 ans. C'était il y a 2 ans. Un zeste d'énergie pour se mettre en forme en ce début de semaine. On est ravis de faire route avec vous. On va mettre les gaz là tout de suite avec Niagara.

Niagara, je dois m'en aller. Bon, si vous êtes en vacances, profitez bien et puis emmenez-nous avec vous. On se fera tout petit. Ou pas, ah, c'est vous qui choisissez l'espace que vous avez bien envie de nous donner. En tout cas, on est partant, hein, sachez-le. Et pour se donner un petit air de vacances, les Beach Boys, ça passe toujours très bien.

Don't worry, baby, les Beach Boys. On continue le voyage. Allez, départ pour le Brésil avec une voix très populaire des années 60-70. Elis Regina.

Même ça nous pose aucun problème de passer du Brésil au Québec. Après Elis Regina, Charlotte Cardin et ses confettis. Elle est en pleine tournée. On a pu la voir en Suisse là cet été. Et puis bientôt, on découvrira son nouvel album. Ce sera pour l'automne. 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C'est Karine Vouillamo qui nous fait connaître des voix très appréciées au Québec. Eh ben tiens, The Weeknd, Save Your Tears.

Save Your Tears, The Weeknd. On s'est senti bien au Canada, alors on y est resté un bon moment. Mais retour en Suisse, puisque tout de suite c'est Époque Bleue qui a collaboré avec Marie-Lou pour quelques mots. Il y aura un autre duo ensuite, Peter Gabriel, Kate Bush, La Genevoise Vendredi sur Mer, et puis on terminera l'heure avec The Passenger, Iggy Pop. Il est 8h moins quart. Très belle matinée à vous.

Don't Give Up, Peter Gabriel et Kate Bush. La Genevoise, Vendredi sur mer, a sorti son troisième album l'année passée, Malabar Princess. Elle dit qu'avec ce disque, elle a renoué avec des gens et des paysages qui étaient sa vie d'avant. Et puis elle a fait une magnifique tournée à travers l'Europe, l'Amérique du Nord. Elle est aussi passée par le Mexique. Et cette année est paru ce single « Je ne reviendrai pas ».

0: On fera encore des la-la-la après les informations. The Passenger, Iggy Pop. 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Il est 8h.
1: Sandra Viscardi.
2: La chasse aux médailles commence aujourd'hui pour les athlètes suisses. Birmingham accueille dès aujourd'hui les championnats d'Europe d'athlétisme. Bernardin Allemann, que peut-on attendre de la délégation helvétique ?
3: L'appétit vient en mangeant et l'athlétisme suisse devient gourmand depuis 2014 et les championnats d'Europe de Zurich. En général, c'était une médaille par édition en moyenne durant des décennies. Et voici que, sans que l'on puisse l'accuser de folie des grandeurs, Swiss Athletics vise 7 médailles outre-manche. Et on peut même rêver d'or. Audrey Véro partira ainsi favorite sur 800 mètres. Elle ne cesse de progresser et elle paraît capable à court terme d'inquiéter le record du monde de la discipline, le plus vieux de l'athlétisme. Son duel avec Kelly Hutchinson et Femke Bol est très attendue. Mais elle n'est pas la seule Suissesse à avancer fièrement. Annick Kellin est la numéro 1 mondiale de l'heptathlon. Géraldine Ditizio-Frey est l'européenne la plus rapide de la saison sur 100 mètres. Elle qui est descendue sous la barre des 11 secondes. Parmi les vedettes suisses figure évidemment la championne du monde du 100 mètres, Editaji Kambunji, à condition qu'elle soit remise correctement de sa blessure à une cuisse. On arrêtera ici la liste sans manquer de respect aux non mentionnés. C'est simplement la rançon de la gloire de l'athlétisme suisse.
2: Et Marlène Resserre en larmes à l'arrivée du Tour de France cycliste femme. La Bernoise a chuté lourdement dans la dernière étape. Elle termine 14e d'un tour dont elle a porté pendant 3 jours le maillot jaune, une tunique de la vainqueur qui termine sur les épaules de Demi Vollering. À Toronto, Belinda Bencic est qualifiée pour les quarts de finale. C'est du tennis, bien sûr. La Saint-Galloise a battu sèchement la Philippine Alexandra Ayala. Elle retrouvera Coco Gauff en quart de finale. Le procès en appel de l'une des affaires parmi les plus médiatisés de Suisse débute ce matin à Zurich, celui de Pierrine Vincenz, ancien patron de Raiffeisen. Il est copé en 2022 de 3 ans et 9 mois de prison ferme pour escroquerie, gestion déloyale qualifiée, corruption privée passive. Il a fait appel avec plusieurs co-accusés. Mathilde Farine, ce procès en deuxième instance s'ouvre à Zurich.
4: C'est un dossier particulièrement complexe. Les principaux accusés, Pierrine Vincenz et un ancien associé, se seraient enrichis illégalement via des ventes de sociétés. Ils en étaient secrètement investisseurs et se seraient arrangés pour les faire racheter à prix gonflé par leurs employeurs, Raiffeisen et l'émetteur de cartes de crédit Aduno. Le procureur reproche aussi à l'ex-banquier des notes de frais astronomiques, restaurants, clubs de striptease, voyages de luxe, etc. S'il s'est écoulé tant de temps depuis le jugement en première instance, c'est qu'il y a eu des rebondissements. Le premier verdict a été annulé par la Cour suprême de Zurich, la même qui va examiner ce cas dès aujourd'hui. Elle a considéré que l'acte d'accusation, un pavé de 350 pages, était inutilement détaillé, rendant le travail difficile pour la défense. Puis, après recours, le tribunal fédéral a considéré l'acte d'accusation conforme. La procédure peut donc continuer, la Cour a prévu 2 semaines, mais au vu de la dimension extraordinaire de cette affaire, elle pourrait durer bien au-delà.
2: 4 malfrats ont cambriolé hier matin le musée d'horlogerie du Locle. Ils ont fait main basse sur une dizaine de pendules avant de prendre la fuite en direction de la France. Il n'y a pas que les élèves de 9 cantons alémaniques qui font leur rentrée aujourd'hui à Berne sous la coupole fédérale. C'est le retour des parlementaires. Un menu chargé puisque le plus grand projet de politique de la décennie, les accords avec l'Union européenne les attendent. Et ça commence fort, Étienne Cocher, entre aujourd'hui et demain. L'alliance qui porte ces accords risque bien de s'effondrer.
5: 10 ans de négociations menées par le Conseil fédéral, 6 mois bientôt de tractations en commission parlementaire et pendant tout ce temps, une certitude qui plane sur le paquet d'accords avec l'Union européenne. Face à l'opposition inflexible de l'UDC, seule une coalition unie de la gauche au centre droit peut réussir à convaincre le peuple suisse de dire oui. Au sein de cette coalition, un point sème encore et toujours la discorde, la protection des salaires. Le patronat veut supprimer l'une des 14 mesures négociées pour accompagner les accords, la protection contre le licenciement pour les représentants des travailleurs. Les syndicats, eux, font dépendre du maintien de cette mesure leur soutien à tout le paquet. Alors bras de fer, bluff, sabotage, division, les élus centristes et PLR vont-ils prendre le risque de perdre les syndicats? Ceux-ci iront-ils au bout de leurs menaces? Et si oui, seront-ils suivis par toute la gauche? La commission de l'économie du Conseil des États se réunit dès ce matin. Elle doit rendre son avis demain. Si elle s'oppose à cette 14e mesure, le plénum pourrait la suivre au cours d'une session d'automne qui promet déjà d'être bien agitée.
2: L'Iran maintiendra son blocage du détroit d'Ormuz jusqu'à ce que les États-Unis acceptent toutes ces conditions. Revendication hier des gardiens de la Révolution. Cette route maritime stratégique est désormais un théâtre de guerre pour nous et pas seulement une voie navigable, ont-ils ajouté. Cléa Favre, cette impasse promet de beaux jours au groupe pétrolier.
6: Ce verrouillage qui se prolonge encore, c'est 20% de l'or noir mondial qui reste indisponible. La fête va donc continuer pour les géants de l'énergie ou du trading. Moins il y a de pétrole en circulation, plus les litres à disposition valent cher. Comme ces multinationales traitent du brut en provenance d'un peu partout dans le monde, hors de la zone du conflit, elles vendent leur production au prix fort. Cela se voit déjà nettement dans leurs résultats. Il y a quelques jours, le groupe saoudien Aramco, numéro 1 du secteur, affichait un bénéfice en hausse de plus de 40% au deuxième trimestre par rapport à l'an dernier. Très forte croissance aussi du côté de l'américain Chevron, avec un profit multiplié par 5 sur la même période. BP, Shell, Total Energy, ExxonMobil, tous flirtent avec les sommets. Pas du goût de Donald Trump. Ils font trop d'argent, estime le président des États-Unis.
2: Y a-t-il encore quelque chose dedans? Oui, l'épave d'un navire romain a été découverte par des plongeurs au large de la Sicile et dans les cales des centaines d'amphores. Ces pots en terre cuite dans lesquels les Romains conservaient leur vin. Pas sûr qu'il y ait encore quelque chose dedans puisque l'épave daterait du 2e, voire du 1er siècle avant notre ère. Un soleil drapé dans des nuages. Ils feront pleuvoir cet après-midi et ce soir, 31-34 degrés. Ces prochains jours, les orages, ce sera uniquement en montagne.
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0: On dit que le désir est la promesse que le réel ne tient pas toujours. Mais alors, vaut-il mieux rester dans l'imaginaire ou prendre des risques? Vanessa Paradis met des si dans ce morceau de vie et donc le point d'interrogation subsiste.

Dès que je te vois. C'était en 2007 sur son cinquième album. Beaucoup de collaborations sur ce disque de Vanessa Paradis, tant pour l'écriture que pour la composition. Et Mathieu Chédid, M, en fait largement partie. Elle a 21 ans. Elle s'est fait connaître il y a 3 ans. Elle a déjà fait beaucoup de grands festivals. L'artiste suisse Noémie Beuzat qui a sorti cette année son premier mini-disque. You Will Find Me There.

Rose, c'est un duo qui vient de Montréal. Rose Perron et Félix Paul, qui sont très complémentaires. Ils font fusionner leurs idées, leurs approches respectives de la musique. C'est fluide, hein. Belle présence aussi sur scène. On va continuer avec Coldplay. Il y aura Florent Pagny, L'Hiver de Noix, Arpeggio. Et puis tout à l'heure, dans un quart d'heure, l'occasion de gagner un mini barbecue pliable. Ce sera à notre jeu, l'Ascension.

Clocks, Coldplay, le temps file. 20 ans quasiment depuis les débuts de Christophe Willem. Oh, il a fait son bonhomme de chemin et il nous propose toujours des choses plutôt inattendues. Hein. Il n'aime pas du tout être mis dans une case, Christophe Willem. Il y a un projet qui arrive là pour le mois de septembre. On a déjà un aperçu système.

0: Ma liberté de penser, Florent Pagny.
1: Oui.
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0: Eh ben voilà, oui, ça va être le moment de jouer. En tout cas, c'est le moment de vous sélectionner pour notre jeu de 8h30 là, dans 2 minutes. Vous allez pouvoir gagner un mini barbecue portable et pliable. Pour cela, vous nous appelez au 0840 5 4 3 2 1 0. Et pendant ce temps-là, on va écouter l'hiver de noix arpeggio avec Plan sur la comète.

0: Arpeggio plan sur la comète.
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0: Un mini barbecue portable et pliable en jeu ce matin. Et c'est Lily d'Aigle qui tente sa chance. Bonjour Lily.
2: Bonjour.
0: Comment allez-vous?
2: Ben ça va, merci.
0: Alors racontez-nous un petit peu votre été là. Qu'est-ce que vous faites de beau ou de moche d'ailleurs?
2: De moche, je vais aller chez le dentiste.
0: Ah ça c'est...
2: Avec mes dents.
0: Ça c'est moche hein, d'aller chez le dentiste, on n'aime jamais trop ça.
2: Ouais.
0: Mais sinon...
2: je passe un bel été avec mon petit-fils la plupart du temps, qui a 7 ans, il s'appelle Émile.
0: Salut Émile. Je ne sais pas s'il nous écoute. Hein. Et puis, vous avez pu quand même aller à quelques festivals cet été ou pas trop?
2: Non, j'aurais bien aimé gagner des billets à... sous les étoiles, mais je n'ai pas réussi.
0: Oh mince. Bon, ce sera pour une prochaine fois. En tout cas, il y a le Venoge Festival qui commence demain, si jamais. Mais là, on n'a pas des billets pour des festivals à vous offrir, mais plutôt un mini barbecue portable et pliable. On va jouer à l'ascension. On prend l'ascenseur et puis sur une musique d'ambiance, c'est Marie Crevoisier qui nous lit les paroles d'une chanson. Et votre mission, Lily, c'est de nous donner le nom de l'artiste qui normalement chante ces mots. D'accord? Vous êtes prête?
2: Ok, prête.
0: Alors, on écoute le son.
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2: Oups.
0: Alors, avant qu'on vous aide, est-ce que vous avez une mini-idée ou pas du tout?
2: Pas du tout.
0: Ok. Alors, déjà, c'est une voix féminine. Je vais vous donner quatre noms. Peut-être que tout à coup, il y aura une illumination et je vous aiderai encore au cas où. Alors, on va dire, est-ce que c'est Louane, Peggy Lee, Amel Bent ou Véronique Sanson?
2: Ah, ça y est. Déjà, Amel Bent.
0: Ah là, ça vous a fait tilt.
2: Ouais.
0: C'était quoi? Levez le poing, elle a dit ça, hein, c'est juste?
2: C'est la chanson qui l'a rendue célèbre,
0: je crois. Mais oui, c'était ma philosophie.
2: C'est ça.
0: 2004.
2: Quelle... Ah, trop bien.
0: Ouais, génial. Ah ben voilà. Donc vous avez bien fait
2: merci.
0: De jouer.
2: Ouais, merci beaucoup.
0: Il faut toujours essayer. Bon, c'est top. Alors Lily, on vous envoie ce mini barbecue portable et pliable. J'espère que vous
2: merci
0: en profiterez
2: beaucoup.
0: Bien.
2: Et puis une belle journée à vous.
0: Hein. Merci, puis profitez bien avec votre petit-fils.
2: Merci,
0: belle suite d'été. À bientôt.
2: Merci.
0: Au revoir. Et ben alors, on va l'écouter, Amel Bent, ma philosophie.

0: Ma philosophie, Amel Bent, c'est le nom qu'il fallait donner ce matin à notre jeu. Et on jouera toute la semaine à 8h30 à l'Ascension pour gagner entre autres des entrées pour le zoo et une piscine en Valais dans la nature. Il y aura aussi une glacière option musique ou encore une batterie portable. Comme dirait Barbara Pravi, et voilà.
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Every Day Now, Texas. Et on met les voiles pour le Brésil. Chez la photographie et le théâtre ont été ses premières amours artistiques. Il a eu la révélation lors d'une représentation théâtrale où il s'est dit qu'il était fait pour chanter. Et alors il a fait partie du groupe Barão Vermelho. C'est Cazuza.

Trois fois oui pour Alioz, que ce soit pour leur chanson ou leur version des succès de Maxime Le Forestier. Ils reprendront leur spectacle Alioz chante Le Forestier le 1er octobre à Yverdon-les-Bains. Mais il y aura d'autres occasions de voir le duo sur scène, par exemple à Porrentruy ou à Carouge. On va rester en Suisse, mais on part pour le Tessin avec Il Saggio Persi, c'est au pluriel, Persi di Vista.

0: Brothers in Arms, Dire Straits, avant les informations. La musique revient juste derrière, ce sera avec Jean-Louis Aubert.
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0: Il est 9h.
2: Émilien Verdon.
3: 4 jours d'école par semaine et moins de vacances, c'est ce qui attend certains élèves du canton de Berne dès aujourd'hui. La rentrée scolaire a lieu déjà ce lundi à Belpe, dans cette commune située non loin de la capitale fédérale. Une classe va tester cette nouvelle organisation. L'expérience devrait améliorer la situation des familles, Célia Berthollet.
4: Les parents le savent bien, ce n'est pas toujours évident d'organiser la garde des enfants quand il y a 13 semaines de vacances à prévoir, alors que les salariés n'en ont que 5 ou 6. Avec le modèle testé à Belpe, une partie des vacances scolaires se transforme en un jour de congé fixe par semaine, plus facile à combiner avec un temps partiel par exemple. Au total, ce sont 21 élèves du cycle élémentaire, soit entre 4 et 8 ans, qui commencent cette nouvelle semaine de 4 jours. L'expérience a été mise en place sur base volontaire en incluant les parents dès le début. Ils ont pu choisir le vendredi comme jour blanc et ont préféré calquer les 6 semaines de vacances sur les dates de l'école. Ce projet pilote a été validé par le canton de Berne pour 3 ans et s'il fonctionne, il pourra durer 6 ans. L'expérience sera documentée par la Haute École Pédagogique Bernoise et scrutée de près dans le reste de la Suisse.
3: Ce début d'été le plus chaud jamais enregistré en Europe occidentale, comme les températures des océans en juillet. Le service Copernicus tire la sonnette d'alarme après les 4 épisodes de canicule extrême et avec une sécheresse quasi généralisée ayant pour conséquence directe le faible niveau des cours d'eau ou bien des nombreux incendies. L'Ukraine se prépare déjà à un hiver difficile sur le plan énergétique. Alors que les bombardements russes s'intensifient sur Kiev ces dernières semaines, toutes les centrales thermiques du pays sont endommagées, d'après le président Volodymyr Zelensky. Et sans défense pour contrer les missiles balistiques, il craint qu'elles soient toutes complètement détruites. À Kiev, les explications de Stéphane Sion.
5: L'Ukraine ne dispose plus d'intercepteurs patriotes que les Occidentaux rechignent à leur fournir. Le 5 août dernier, les missiles russes ont détruit principalement des entrepôts et des centres logistiques de commerce en ligne, mais les autorités et la population craignent que cet automne, quand le froid va venir, l'armée russe va profiter de la situation pour détruire totalement les centrales thermiques qui produisent de l'électricité pour anéantir le système énergétique ukrainien. Le scénario catastrophe sur lequel se penchent les autorités mais aussi la population, c'est un hiver sans électricité, sans chauffage et sans approvisionnement en eau dans les grandes villes ukrainiennes. C'est une situation que les Kieviens ont déjà connue en janvier et février dernier par des températures atteignant parfois les moins 30 degrés. Mais cet été, en pleine canicule, les Ukrainiens se demandent déjà comment survivre à un second hiver dans le froid et dans le noir. Stéphane Siouan, RTS, Kiev.
3: Israël rejette à nouveau le plan de paix américain pour Gaza malgré le feu vert du Hamas. Le texte était vivement contesté par les alliés d'extrême droite du Premier ministre. À l'approche des élections, Benjamin Netanyahou a donc fini par opposer son veto lui aussi, rappelant que l'armée de Tsahal n'effectuera aucun retrait tant que le Hamas ne sera pas véritablement désarmé. En Suisse, l'ancien patron de Raiffeisen, à nouveau devant la justice. Très attendu, le procès en appel de Pierrine Vincenz s'est ouvert ce matin à Zurich devant une centaine de personnes qui se sont rendues devant le tribunal. Condamné à près de 4 ans de prison ferme en première instance, lui et d'autres sont notamment accusés de s'être enrichis illégalement lors d'acquisitions d'entreprises. Bernois et Jurassiens, main dans la main au marché concours de Seigne-Légier. L'événement s'est terminé hier avec, pour la première fois, le canton de Berne comme invité d'honneur. Les conseillers fédéraux Albert Rösti et Elisabeth Baumschneider, ainsi que des députés et autres personnalités des deux cantons, ont mangé et trinqué à la même table lors du banquet officiel. Un moment chargé de symboles, Célia Berthollet était sur place.
4: Chanter la Rauracienne et partager le plat bernois au marché concours, à une certaine époque, ça aurait été impensable.
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4: Moutier, désormais jurassienne, c'était l'occasion de marquer le coup pour le président du comité d'organisation du marché concours, Vincent Vermeil.
7: Le choix, finalement, il était fait par rapport à la question jurassienne, qui, une fois réglée, le canton de Berne a dit on est prêt à venir. Tous les cantons suisses sont venus au marché concours, maintenant le canton de Berne, on a en quelque sorte bouclé la boucle.
8: Cher Vincent, un grand merci pour ton invitation.
4: Invitation acceptée et honorée avec plaisir pour le président du gouvernement bernois, Pierre-Alain Schneck.
9: C'est une excellente ambiance, un bon moment qu'on passe ici.
1: Ça fait vraiment plaisir de pouvoir être l'hôte d'honneur. Je crois que la page est maintenant tournée et c'est une bonne chose.
4: L'épineuse question jurassienne, c'est un chapitre qui se termine et un autre qui peut commencer. Rosalie Beressis, présidente du gouvernement jurassien.
2: Les années passées ont parfois été douloureuses entre le canton du Jura et le canton de Berne et ça permet d'ouvrir une nouvelle page sur davantage de collaboration entre deux cantons qui partagent beaucoup de défis qu'il faudra surmonter.
4: Bien sûr, il y avait aussi des militants séparatistes à Seignelégier qui ont encore des revendications. Mais le marché concours s'est déroulé sans accroc, réelle preuve de l'apaisement des relations entre Berne et le Jura.
3: Le reportage signé Célia Berthollet. Et puis en tennis, Belinda Bencic poursuit sa route à Toronto. La Saint-Galloise a facilement écarté la star montante Alexandra Ehala. On parle bien évidemment de tennis. Une victoire en deux manches qui lui permet de se hisser en quart de finale où elle affrontera Coco Gauff, une joueuse contre qui ça s'est jamais très bien passé. Elle reste sur quatre défaites de suite contre l'américaine. Météo en trois temps pour entamer cette semaine. Le ciel va se dégager ce matin, laissant place au soleil dans toutes les régions dès la mi-journée. En revanche, l'après-midi, les nuages feront déjà leur retour. Température jusqu'à 33 degrés cet après-midi.
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0: Demain sera parfait. Oui, vous connaissez la chanson de Jean-Louis Aubert. On va l'écouter dans un instant. Demain sera parfait. Mais qu'est-ce que vous en pensez ? Cette question ouvre une porte. On est sur le seuil. Et ça, ça me fait penser à d'autres questions que pose l'auteur Lamia Berada-Berka dans un de ses livres, où elle parle des seuils à franchir, aussi des seuils invisibles. On change d'espace, on change d'humeur, d'état, d'époque. Et elle demande, que fait-on dans l'attente, la merveilleuse attente d'être ? Est-ce que vivre dans l'attente signifie la même chose qu'attendre de vivre. Mais nous, on va pas rester sur le seuil avec toutes ces questions. On va s'engager franchement dans cette nouvelle heure, composée de belles chansons. Alors on y va. Hop, ça y est, ça va être un moment parfait.

Jean-Louis Aubert, demain sera parfait. Il y a un passé à deux qui a été très beau, des années riches entre amis. Marzella, un duo qu'on vous a beaucoup diffusé, et elles ont décidé de se séparer fin 2025 pour aborder un nouveau chapitre artistique. Mais chacune de leur côté cette fois-ci. On vous a déjà diffusé des chansons de Marzia, place à l'autre voix, Ella Malherbe, avec ce single « Landlocked ».

Landlocked, c'est le premier single solo d'Ella Malherbe. Elle compose aussi pour le cinéma. Elle a été d'ailleurs cette année l'une des deux compositrices retenues pour SoPro, le programme de perfectionnement professionnel du Festival du film de Soleure. Il est temps d'ouvrir le bec pour gazouiller.

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Bertrand Belin qui se voit oiseau avec Laurent Barden. Oh, il y a un très très joli livre de Philippe Dumas qui met en avant mots et photographies. Un livre qui donne des ailes, il est lumineux. D'ailleurs, la couverture est aussi jaune que le soleil. « Quand je serai oiseau », c'est le titre de ce livre. Il n'y a pas besoin d'être un aigle royal, un petit piaf, ça suffit. Our House, ça c'est le titre de Madness qu'on va écouter tout de suite, et puis il y aura Céline Dion.

Deuxième nouveau titre cette année de Céline Dion, Bonjour, Pardon, Merci, inspiré de Ho'oponopono, l'importance de pardonner, d'être reconnaissant, de mettre l'amour au centre de tout. On chantera du Céline Dion début octobre à l'Abeille de Reed avec vous. Mais oui, vous serez invité. Et puis, il y aura plein d'artistes qui reprendront des chansons de Céline Dion. On en reparlera en temps voulu. Pharao, pour la suite, on va jouer à cache-cache.

0: Urgent Foreign. On fait cet été des plans serrés à 9h30, et c'est l'heure, sur un ou une artiste par semaine. Et je peux vous dire que celle-ci vous fera rêver. On va même peut-être tamiser la lumière durant les prochaines minutes. Victoria Turian va nous parler d'une pianiste de jazz qui a fait ses débuts dans les années 50.
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0: Nouvelle semaine de plan serré avec une merveille qui s'appelle Blossom Dearie et qui a écrit des chansons, ah mon Dieu, dans toutes les langues et la plupart du temps accompagnée par elle-même au piano. Cette chanson, la première, qui ressemble comme à quelque chose de... Voilà, on y revient, on peut en partir, mais on y revient comme une maison. On y entre doucement, on se sent bien et on oublie presque le monde extérieur. T42 fait partie de ces chansons-là. Elle a été écrite en 1924 pour la comédie musicale No No Nanette. Cette mélodie est devenue un immense standard de jazz. Des centaines d'artistes s'y sont essayés, chacun, chacune, avec sa petite touche, avec sa personnalité. Et pourtant, lorsqu'on écoute Blossom Dearie, on a l'impression de redécouvrir la chanson. Chez elle, T42, c'est pas un numéro de music hall, c'est un moment inattendu, un moment suspendu, un piano, une voix presque murmurée, et puis soudain, on imagine deux personnes qui prennent le temps de partager un moment particulier, de partager un thé. Rien d'extraordinaire en soi, si ce n'est cette sensation devenue extrêmement rare, être dans le moment présent. C'est peut-être cela le secret de Blossom Dearie, elle cherche jamais à impressionner, elle ne pousse pas sa voix dans les aigus, elle ne multiplie pas les effets, elle est comme elle est, elle chante comme on parle à un ami, à une copine, juste en face de soi. Blossom Dearie est née en 1924 à New York, elle a grandi avec le jazz, mais elle a toujours refusé d'adopter tous les codes, voilà, elle a donner ses propres codes. Là où d'autres cherchent la puissance, elle cultive justement son truc à elle, la délicatesse. Un phrasé précis, un humour présent mais discret, et puis son toucher de piano d'une élégance infinie. Blossom Dearie montre ici qu'il n'est pas nécessaire de faire toujours beaucoup de bruit pour laisser une trace. Parfois, les plus belles rencontres commencent simplement avec deux tasses, un piano et une chanson. T42, ou l'art tout simplement de savourer le moment présent.

Axel Red, restez femme, on est tout calme, on est enlacé, tout collé, serré, rythme lent, oui, on se met déjà dans l'ambiance. Parce qu'à 10h30, Martina Shiba nous fera danser le slow avec sa chronique sexe, rock et... Non, je sais plus dans l'ordre, c'est quoi l'ordre déjà? Oui, c'est sexe, verveine et rock'n'roll, c'est dans ce sens-là. Je fais de toi mon essentiel, Emmanuel Moir, et puis ce sera la Dolce Vita avec Ryan Paris.

Je fais de toi mon essentiel. Le roi soleil, à nouveau sur scène, hein, depuis le mois de juin. Emmanuel Moir va donc remettre la couronne encore pour ces prochains mois. Ryan Paris, Dolce Vita. Il y aura un petit rêveur ensuite. C'était...

Les années 80, Dolce Vita, le tube de Ryan Paris. J'espère que vous passez une belle matinée avec nous. L'amour à la plage, c'est jusqu'à 10h, alors on a encore 10 minutes et puis vous partirez en voyage en compagnie de Sven Sack. Tout de suite, c'était Petit Rêveur, c'est la Seine Suisse.

Il y a des départs et des retours qui nous ancrent peut-être davantage une fois le voyage effectué. En tout cas, Francis Cabrel est revenu à son point de départ avec les murs de poussière. On va terminer cette heure en compagnie de Rihanna. Stay.

0: Mais oui, restez après les informations, vous serez en compagnie de Sven Sack et moi je vous dis à demain.
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0: Il est 10h.
2: Sandra Viscardi.
3: Il y a foule ce matin à Zurich devant la Cour suprême du canton pour le procès en appel de l'ancien patron de Raiffeisen, Pierre-Yves Vincens. Une centaine de personnes au moins, dont beaucoup de journalistes, pour entendre depuis 8h ce matin les informations générales sur le procès et l'examen des questions préliminaires. Demain, le procès entrera dans le vif du sujet avec l'interrogatoire du principal prévenu. Les audiences doivent durer minimum 2 semaines. Faire un feu pour apprendre aux pompiers à l'éteindre, eh bien, à cause de la sécheresse qui règne, le canton de Berne le suspend au moins jusqu'à la fin du mois. Il réévaluera la situation à ce moment-là pour savoir s'il prolonge l'interdiction. Habituellement, ces exercices permettent un entraînement dans des conditions contrôlées sur du feu réel pour apprendre à gérer les incendies de manière aussi réaliste que possible. Des entraînements individuels sont toutefois possibles dans des simulateurs d'incendie alimentés au gaz ou au centre de formation de Buren an der Aare. Un nouvel incendie de forêt s'est déclaré ce matin non loin d'Athènes, attisé par des forts vents de plus de 70 km/h. Au moins 172 pompiers et une quarantaine de véhicules sont déployés pour lutter contre cet incendie à Kouvaras. C'est à 60 km au sud-est d'Athènes, dans la région de l'Attique. 2 avions bombardiers d'eau et 4 hélicoptères participent aux opérations. Une femme de 80 ans est morte en tentant de quitter son domicile pour échapper à l'incendie hors de contrôle qui ravage depuis vendredi le sud de la province de Colombie-Britannique dans l'ouest du Canada. Plus de 20 000 personnes ont déjà été évacuées. Les attaques de drones ukrainiens en Russie ont visé cette nuit plusieurs régions et la Crimée occupée. Au Tatarstan, elles ont fait 12 morts et 39 blessés dans la ville industrielle de Nijnekamsk, une ville qui abrite une raffinerie et une usine pétrochimique. Dans l'autre sens, une frappe russe dans la région de Kharkiv, au nord-est de l'Ukraine, a fait 5 morts dans un village résidentiel. Après plus de 100 ans, le musée alpin suisse Alps restitue aujourd'hui à la commune ovalaisanne de Balschider une statue d'un saint de style gothique tardif. L'objet, récupéré ce matin dans un autre pot à Zollikofen dans le canton de Berne, doit être transporté en hélicoptère en Haut-Valais. Cet après-midi, la sculpture datant du 15e ou du 16e siècle sera transportée vers son emplacement d'origine, une chapelle située dans la vallée de Balschider. Elle y sera donc à nouveau accessible au public. Pour le musée, cette rétrocession est un exemple de l'évolution de la gestion des biens culturels. Alors qu'autrefois, beaucoup d'objets finissaient dans les musées des centres urbains, leur origine régionale est aujourd'hui davantage prise en compte. En tennis, Belinda Bencic retrouvera l'américaine Coco Gauff en quart de finale du tournoi de Toronto. La Saint-Galloise facilement qualifiée cette nuit en battant la Philippine Alexandra. Et alors que les championnats d'Europe d'athlétisme débutent aujourd'hui à Birmingham, la Suisse a décroché une 2e médaille en conclusion des championnats du monde des moins de 20 ans à Eugene hier. Le relais féminin du 4x100 mètres s'est paré d'argent, comme 2 ans plus tôt à Lima. Mara Schwitter, Xenia Buri, Mila Tonazzi et Joy Umegbolu ont dû s'incliner face à la Jamaïque, qui est la tenante du titre. Avec un temps de 43-36, le quatuor helvétique a manqué le record suisse des moins de 20 ans et des moins de 23 ans de 4 centièmes seulement. Du soleil, mais aussi des averses et des orages cet après-midi. 31 à 34 degrés. Ces 2 prochains jours, les orages resteront en montagne.
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4: On était à la plage tout à l'heure, mais alors là, il n'est pas encore venu le temps de ranger son linge. Hein. Je vous propose qu'on s'en serve de ce linge comme d'un tapis volant, hein, puisque l'heure est au voyage, avec une jolie programmation musicale pour nous faire décoller. Ça va aller, hein, vous n'aurez pas le vertige.

0: Oser partir, remplir ses poumons de nouveaux horizons, la proposition de Calogero. Johnny Jane, tout à l'heure, avec une impression de renfermé sur la chanson qui s'appelle Plan B. Il y avait comme là-dessus un besoin de faire circuler l'air. Et le prochain air musical, qu'est-ce qu'il nous raconte ?
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Le bruit du temps, il y a quelques minutes, chantait Mila. Le bruit du temps, alors agréable pour certains, douce musique pour d'autres, il est grinçant, déstabilisant, le bruit du temps. Et à l'instant, là, le bruit des chevaux au galop, hein, mais relativement silencieux parce qu'ils parcouraient l'univers et que par conséquent, ils n'étaient pas sur du dur. Alors ça faisait pas... Hein. Space Cowboys, chantait Jamiroquai.

Après deux premiers EP, la voilà avec un nouveau titre, Marguerite Thiam. Cette chanson, elle s'appelle Saint-Laurent. Et puis tout à l'heure, Vince, la petite culotte avec Mima. Un pied dans la casa, le titre de cette chanson. Alors pourquoi ce nom-là, Vince et la petite culotte? Ben c'est qu'avant de percer dans la musique, l'artiste avait ouvert un bar-restaurant en Corse qu'il avait appelé la petite culotte, tout simplement. Il avait donc les pieds dans le plat avant de les avoir dans la casa. Là.

0: Andra Laszlo de Simone avec Vivo. Les Dormants chantaient juste avant Zao de Sagazan. Il est temps à présent de retrouver Martina Shiba pour Sex, Verveine et Rock'n'Roll. On s'intéresse au slow aujourd'hui.
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2: Un peu de sexe, beaucoup de verveine et pas du tout de rock'n'roll puisque nous allons parler du slow. Aujourd'hui, les jeunes, qui fantasment souvent sur les années 80, découvrent que nous, leurs parents et grands-parents, nous avons dansé ce qui s'appelle, deux points, le slow. En clair, on se collait et on bougeait vaguement sur des musiques comme ça. Fermez les yeux, vous avez 15 ans.

Ouvrez les yeux, vous avez beaucoup plus de 15 ans, malheureusement. C'était bien sûr le film La Boum en 1980 avec le tube interprété par Richard Sanderson. Et dans une boum, qui est, rappelons-le pour les moins de 60 ans qui nous écoutent, une fête musicale et dansante d'adolescents, il y avait toujours un slow time. Alors petite leçon de slowologie pour ceux qui sont nés après que la techno et le rap aient assassiné le slow. Alors déjà, slow ça veut dire lent en anglais, hein, si jamais.

On continue avec la définition. C'est une danse qui se pratique en couple, de préférence dans une lumière tamisée. On s'enlace et on tourne doucement avec des petits pas glissés. Quand la chanson est sexy, on se serre un peu plus.

0: Alors, les jeunes ne pratiquent pas le slow, mais pas non plus le rock, la valse ou le tango. Et en fait, depuis 30 ans, en boîte, on danse sans jamais se toucher, quoi. Donc, je précise, pour Mathieu, le gamin à la réalisation, que durant un slow, on se touche. Beaucoup même.
1: Ça me touche énormément.
0: Alors, quand on a 12 ans, on se tient loin, juste avec les mains sur les épaules. Mais quand on en a 16, on se ventouse, on se renifle, on se frotte, on pose la tête sur l'épaule, on attend ou on redoute la main qui remonte le long de la nuque ou descend le long des fesses. C'est un apprentissage des préliminaires. Laisse.

0: C'est aussi le rude apprentissage des râteaux. Avec ma copine Françoise, on faisait des paris idiots du style « Allez, le troisième qui vient t'inviter, t'es obligé de l'accepter. » Et si le jeune homme était moche et ou relou et ou sentait la transpi, ou alors les trois en même temps, ça pouvait être très très long. Et si votre crush, et c'est comme ça qu'on dit désormais, quand on a un coup de cœur pour quelqu'un, si votre crush donc danse avec un autre mec ou avec une autre nana et que vous faites tapisserie en vous rongeant les ongles et les sangs, eh ben, c'est abominable.
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Alors, il faut préciser que musicalement, il y a une science du slow. C'est comme l'acte d'amour. Le slow de légende commence doucement, sensuellement et monte en puissance.

0: Et vous savez ce qu'on disait? Si t'arrives pas à mettre la langue là-dessus, laisse tomber. Tu y arriveras jamais.
1: Alors si c'est une blague, elle est de mauvais goût. Hein.
0: Oui, Mathieu, c'est relou, je sais. On va conclure. Moi, j'espère que le slow reviendra dans les soirées. Même s'il faut faire signer un consentement avant. On prône sans arrêt la slow food, la slow fashion, le slow sex, le slow tourisme et même le slow management. Il faudrait d'abord, mais à toute vitesse, réhabiliter le slow tout court. Bon allez, une verveine et au lit. Avec mon amoureux, on a passé les 60 ans, donc on est de toute façon en mode slow. À bientôt!
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La vie de deux amoureux, two lovers, c'est haut, c'est bas. Parfois, l'un touche le fond, boit la tasse, et puis l'autre, quand on pensait là pour lui faire des bouchons, ben non, il le ramène à la surface. On ne sait pas trop ce qui se passe dans les rapports amoureux, dans le grand bassin de l'amour. C'était en tout cas l'instant Joye Marlin, artiste suisse, two lovers, et puis Adèle et Robin tout à l'heure avec la chanson Courage.

Après le succès de cette chanson phénoménale, ils s'en est vendu des saxophones. Tout le monde se mettait à en faire. Jerry Rafferty avec Baker Street en 1977. Sting avec Gims tout à l'heure. Reste, vous restez pour les infos qui arrivent d'ici quelques minutes. Le temps d'écouter encore maintenant Charlie Winstone, Never Enough.

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1: 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Il est 11h.
2: Sandra Viscardi.
3: Il est arrivé en voiture, tout sourire, mais n'a pas pipé mot. L'ancien patron du groupe Raiffeisen, Pierrine Vincens, est jugé depuis ce matin en appel devant le tribunal cantonal de Zurich. L'homme et ses co-accusés doivent répondre d'escroquerie, gestion déloyale qualifiée et corruption privée passive. Il avait fait appel de sa condamnation en 2022 à un peu moins de 4 ans de prison en première instance. Le procès doit durer minimum 2 semaines. Pierrine Vincens sera appelé à la barre demain déjà. Un vol suisse à destination de Boston a dû effectuer un atterrissage d'urgence cette nuit en raison d'un dégagement de fumée à bord, une escale imprévue à Dublin à cause d'une batterie externe. L'avion transportait 206 passagers. Il a atterri en toute sécurité à 3h07. Les passagers ont été hébergés dans des hôtels pour la nuit. Des experts doivent procéder à un examen approfondi de l'appareil avant son transfert vers Zurich. L'Europe occidentale a connu son début d'été le plus chaud jamais enregistré, avec une période juin-juillet à un niveau record. C'est ce qu'annonce ce matin le service Copernicus, le service européen sur le changement climatique. Les océans ont aussi atteint en juillet leur niveau de chaleur jamais enregistré pour ce mois. À l'échelle mondiale, juillet 2026 est devenu, à égalité avec juillet 2024, le deuxième mois de juillet le plus chaud jamais enregistré, seulement dépassé par juillet 2023. Et l'agence météorologique japonaise estime ce matin qu'il y a 100% de chances que le phénomène El Niño se poursuive tout au long de l'hiver de l'hémisphère nord et jusqu'au début de l'année 2027. Avec ce phénomène, près de 49 millions de personnes supplémentaires pourraient se retrouver dans une situation d'insécurité alimentaire aiguë dans certaines régions les plus vulnérables du monde. C'est ce qu'annonce le Programme alimentaire mondial, le PAM. Ça va encore fâcher Pyongyang. La Corée du Sud et les États-Unis mèneront ensemble des exercices militaires dès la semaine prochaine. Il s'agira de tester les opérations et de soutenir les exercices de préparation aux situations d'urgence du gouvernement sud-coréen. Et en général, en signe de protestation, la Corée du Nord tire quelques missiles en mer du Japon. Vous aviez prévu de voler vers la Sicile aujourd'hui. Eh bien, votre vol est retardé ou alors annulé, car tous les vols sont suspendus jusqu'à 17h à l'aéroport de Catane, la faute aux cendres volcaniques de la dernière éruption de l'Etna. Que de compétitions importantes ces jours dans le monde du sport. À Paris, les championnats d'Europe de natation en grand bassin. On attend beaucoup, bien sûr, de Roman Mitiukov et de Noé Panti. À Birmingham, les championnats d'Europe d'athlétisme avec Audrey Verroux, Angelika Moser ou encore Ditaji Kambuji à la chasse aux médailles. À Aix-la-Chapelle, les championnats du monde d'hippisme. Et là, les 7 premières nations des épreuves par équipe seront qualifiées pour les prochains Jeux Olympiques. RTS Sport et RTS 2 vous donneront bien sûr des nouvelles de tous ces championnats. Et puis depuis 8h ce matin, Genève, ville et canton ont relancé leur plan canicule. C'est la 4e fois cette année. En ville, les personnes qui se sont inscrites pour bénéficier d'un suivi individuel assuré par le service social durant les fortes chaleurs sont contactées quotidiennement, même le week-end. Les retraités AVS qui habitent la ville de Genève ont accès gratuit aux piscines municipales. Ils peuvent aussi aller au cinéma durant la période d'activation du plan canicule. Des lieux frais sont accessibles sur l'ensemble du territoire de Genève. Un soleil drapés dans des nuages. Ils feront pleuvoir cet après-midi et ce soir par endroits. 31-34 degrés. Ces prochains jours, les orages seront uniquement en montagne.
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4: Voyage, voyage. Comme la chanson de Desireless, il y a bien des années, voyage, voyage, sauf que cette chanson, on va pas vous la diffuser pendant une heure, non, en boucle, non. Sinon, vous aurez, vous, les cheveux qui vont se dresser sur la tête. Il y a bien d'autres manières de voyager avec d'autres aires de musique.

Oshi, tout à l'heure, qui décrivait sur sa chanson une situation un peu particulière, tout le monde faisait la fête autour d'elle, alors que dans son cœur, mais pas de musique, on avait débranché l'ampli, pas de mouvement joyeux. Elle avait le cœur lourd au milieu de la fête, Oshi, sur cette nouvelle chanson qui s'appelle « Pleurer en dansant ». Elle sera en tournée l'année prochaine, du coup elle sera peut-être un peu moins seule, hein. C'est tout ce qu'on peut lui souhaiter, avec son public, pour l'accompagner. Oshi pleurait en dansant, et puis à l'instant, This is et Théodora, mélodrama.

L'amour, c'est simple. C'est aussi facile à apprendre que l'alphabet ABC. Et pourtant, on peut s'avérer des cancres en la matière. Hein, les Jackson 5 à l'instant. Heureusement, Kiro, lui, est bon élève. On l'écoutait avec sa chanson « S'aimer ».

Magnifique ce morceau qui invite à se déconnecter puis à simplement se laisser porter par le courant. À l'image d'une descente de rivière, bien tranquille. Ça, c'est parfait pour les vacances. Non, la dérive. À l'instant, c'était Marine Kemmeré. Voilà, préambule à son premier album attendu pour le début de l'année prochaine. Tout à l'heure, les orgues de Barbac, Magic Cherfi, il y a ta bouche et il y a vos oreilles qui captent maintenant la chanson de Thierry Pastor.

magnifique comme il parvient à utiliser sa guitare, ce virtuose de la guitare acoustique qu'il utilise de manière très percussive. Un chanteur capverdien, Tcheka, qui chantait à l'instant Anna Maria.

Cocolimone, leur univers est à l'image d'une journée tranquille au bord de la mer, avec une brise chaude sur la peau, du soleil et puis une glace à la main. C'est comme ça qu'ils la décrivent. C'est bien ça pour nos vacances et pour voyage. À l'instant, ce groupe, quatre musiciens originaires des cantons de Zurich et des Grisons, mardi. Et puis tout à l'heure, il y avait Satine avec « Oh oui !» point d'exclamation.

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Extrait d'un joli projet attendu pour la rentrée, en hommage au répertoire teinté de bossa nova, de jazz, répertoire d'Henri Salvador. Plusieurs artistes ont décidé de se réunir pour lui rendre hommage, dont notamment Eddie Mitchell, ici sur ce titre partagé avec Zélia Ducamp à Cannes cet été. Voici à présent Prune, Je fais peur, et on citera encore Benabar un peu plus tôt dans la programmation qui chantait les épices du souk du Caire.

Avec cette voix chaude, telle la lave qui jaillit d'un volcan, Barry White, Let the Music Play. Les négresses vertes encore avant les infos de midi. Et puis Mavis Staples maintenant, Satisfied Mind. Quant à moi, je vous souhaite une belle journée avec RTS Option Musique.

0: 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Il est midi.
1: Sandra Viscardi.
2: Un procès parmi les plus attendus s'ouvrait ce matin à Zurich, l'une des affaires économiques les plus médiatisées de Suisse. Le procès de Pierrine Vincenz, ancien patron star de la banque Raiffeisen et de plusieurs co-accusés. Le financier avait été condamné pour escroquerie à 3 ans et 9 mois de prison en première instance. Jugement contre lequel donc il a fait recours. Mathilde Farine, bonjour.
3: Bonjour.
2: On vous retrouve devant le tribunal cantonal de Zurich. L'audience commençait à 8h ce matin.
3: Oui, et déjà des dizaines de journalistes et photographes étaient là lorsque les accusés sont arrivés vers 7h30. Pierrine Vincenz dans une petite Seat conduite par son avocat, Lorenz Erni, l'une des stars du barreau zurichois. L'ancien banquier a été assailli par les médias, souriant comme d'habitude, jovial même. Mais il ne s'est pas épanché, il a juste dit qu'il se sentait bien et puis il s'est engouffré dans le tribunal.
2: Et que s'est-il passé lors de l'audience ?
3: Ce matin, il s'agissait surtout d'une introduction. Les règles en vigueur, les procédures, la traduction aussi, puisqu'un prévenu est jeune voix et que les problèmes de traduction avaient déjà été à l'origine d'un recours. Et ensuite, le programme des 2 semaines à venir. La justice a prévu 10 jours d'audience. Le juge a déjà promis que ce serait intense, qu'il ne fallait pas s'attendre à un verdict dans ce délai, tant le dossier est complexe. Et puis, les questions préliminaires. Les avocats de plusieurs accusés ont essayé de démontrer qu'une partie des accusations concernait des faits prescrits. Mais c'est demain, vraiment, qu'on rentrera dans le vif du sujet avec l'audition de Pierrine Vincenz.
2: Mathilde Farine, en direct du tribunal cantonal zurichois. Les attaques de drones ukrainiens en Russie ont visé cette nuit plusieurs régions et la Crimée occupée. Au Tatarstan, elles ont fait 13 morts et 39 blessés dans la ville industrielle de Nijnekamsk. C'est une ville qui abrite une raffinerie et une usine pétrochimique. Et dans l'autre sens, une frappe russe dans la région de Kharkiv, au nord-est de l'Ukraine, a fait 5 morts dans un village résidentiel. L'Europe de l'Ouest ainsi que les océans ont atteint des températures records en ce début d'été. C'est l'alerte lancée aujourd'hui par Copernicus, le service européen sur le changement climatique. Virginie Gerhardt, 2026 pourrait devenir l'année la plus chaude jamais enregistrée.
4: En Europe occidentale, le record de température moyenne pour la période juin-juillet s'est établi à 21,62 degrés. Le vieux continent se réchauffe plus vite que le reste de la planète. La faute aux effets du réchauffement climatique d'origine humaine et du phénomène El Niño. Résultat, depuis mai, l'Europe de l'Ouest a subi 4 épisodes de chaleur extrême, dont 2 en juillet. À l'échelle mondiale, nous sommes dans la 3e année la plus chaude derrière 2024 et 2025. Mais 2026 a encore le temps de rattraper son retard.
2: Oui, parce qu'une nouvelle vague de chaleur vient de débuter.
4: C'est la 5e en Europe depuis mai. Les températures les plus extrêmes sont attendues en France, en Espagne et en Italie. Les prévisionnistes avertissent que la hausse rapide des températures conjuguée à la sécheresse pourrait aggraver le risque d'incendie de forêt. Et en Suisse, nous ne sommes pas épargnés. Une alerte canicule de niveau 3 est entrée en vigueur hier dans une bonne partie du pays. Elle devrait persister au moins jusqu'à vendredi.
2: Merci Virginie. Et cette chaleur et la sécheresse qui va avec poussent Berne à renoncer au moins jusqu'à la fin du mois à entraîner ses pompiers sur des feux spécialement allumés pour avoir des conditions réelles lors des exercices. Des entraînements individuels restent possibles dans des simulateurs d'incendie alimentés au gaz ou alors au centre de formation de Buren an der Aare. Un nouvel incendie de forêt s'est déclaré vers 8h ce matin, non loin d'Athènes, attisé par des forts vents de plus de 70 km/h. 172 pompiers et une quarantaine de véhicules sont déployés pour lutter contre cet incendie. À Kouvaras, c'est à 60 km au sud-est d'Athènes, dans la région de Latique. 2 avions bombardiers d'eau et 4 hélicoptères participent aussi aux opérations. Le musée d'horlogerie du Locle cambriolé hier matin à l'aube. Des pièces d'horlogerie ont été dérobées par 4 malfrats, entrés par effraction alors que le bâtiment était fermé. Bonjour Romain Bardet.
5: Bonjour.
2: Tout s'est passé assez vite, hein.
5: Oui, les cambrioleurs ont fracturé une porte et se sont introduits dans 2 salles du musée. Il était environ 6h15 du matin. L'alarme effraction s'est alors déclenchée. Ils ont brisé plusieurs cloches en verre, ont dérobé moins d'une dizaine d'objets selon le communiqué de la police et du ministère public. Et effectivement, tout cela s'est passé en moins de 5 minutes. Contacté ce matin, le procureur en charge de l'affaire, Nicolas Aubert, précise qu'il s'agit essentiellement de pendules pour une valeur de plusieurs dizaines de milliers de francs. L'estimation précise est encore en cours.
2: Et qu'est-ce qu'on sait de ces malfrats?
5: Eh bien, grand-chose hein, pour le moment, si ce n'est qu'ils ont rapidement pris la fuite à bord d'une puissante berline de couleur sombre et qu'ils ont traversé la frontière française. À partir de là, leur trace a été perdue, une enquête a été ouverte et un appel à témoins a été lancé. Ce n'est pas la première fois que ce musée est victime d'un cambriolage. En juillet 2006, des montres avaient été dérobées, montant 450 000 francs. Et près de 10 ans plus tard, en juillet 2015, une quinzaine de montres avaient été volées. Et comme souvent, la majorité du butin n'a jamais été retrouvée.
2: Romain Bardet, en direct de Neuchâtel. Les confédérations de football ne décollèrent pas face à la Fédération internationale. Les confédérations européennes, UEFA, nord-américaines, la CONCACAF et asiatiques, AFC, viennent d'écrire une lettre ouverte à la famille du football. Elle désavoue encore un peu plus le patron de la FIFA, Gianni Infantino. Après le retrait de son projet d'ouverture à des investisseurs privés, elle clame haut et fort que le football n'appartient à aucun individu. Noé Ponti a parfaitement tenu son rang ce matin pour son entrée en lice dans les championnats d'Europe en grand bassin à Paris, championnat d'Europe de natation bien sûr. Le Tessinois s'est qualifié pour les demi-finales du 50 mètres papillon en signant le deuxième temps des séries. L'autre Suisse, Robin Yeboah, a manqué son affaire. Il ne participera pas aux demi-finales qui sont programmées ce soir à 18h30. Il pourrait y avoir quelques averses ou orages localisés cet après-midi ou ce soir. Autrement, du soleil et toujours de la chaleur, 34 degrés en moyenne, 33 demain grâce à la bise et avec des orages réservés à la montagne.
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0: 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Il est 13h. Malika Nedir.
1: Premier jour du procès en appel de l'ex-patron de Raiffeisen, Pierrine Vincenz, devant le tribunal cantonal de Zurich. Son avocat a demandé de classer l'affaire, estimant que les faits reprochés étaient prescrits. Condamné en 2022 à 3 ans et 9 mois de prison ferme pour escroquerie, gestion déloyale qualifiée et corruption privée passive, l'ancien banquier est accusé de s'être enrichi illégalement via des ventes de sociétés et des notes de frais astronomiques. Le procès en appel doit durer au moins 2 semaines. Ce mois de juillet 2026 est le plus chaud jamais observé dans plusieurs régions du monde, d'après le programme européen Copernicus. Des records de température ont été enregistrés dans 33 pays, surtout au Sahel et en Amérique latine. L'Europe occidentale connaît aussi des niveaux de chaleur records, cause d'une sécheresse quasi généralisée en France, en Espagne, une partie de l'Allemagne, du Royaume-Uni et de la Suisse. En Grèce, un nouvel incendie de forêt s'est déclaré ce matin au sud-est d'Athènes, dans la région de l'Attique. Un village a été évacué par précaution. Une grande partie du pays connaît un risque d'incendie très élevé en raison de la chaleur et des vents violents. Il a fallu 5 jours aux pompiers pour parvenir à maîtriser un précédent incendie près d'Athènes au début du mois, qui a détruit plus de 11 000 hectares de pinèdes, maquis et terres agricoles. Le musée de l'horlogerie du Locle a été cambriolé hier à l'aube. En moins de 5 minutes, 4 individus ont fracturé une porte d'entrée, brisé les cloches de verre abritant des pendules et emporté 10 objets. Ils ont réussi à prendre la fuite à bord d'une puissante voiture en direction de la France. Une enquête est ouverte par le procureur neuchâtelois. Les attaques verbales se poursuivent entre Téhéran et Washington. « Nous, les Iraniens, sommes des joueurs d'échecs professionnels », assure le porte-parole de la diplomatie iranienne ce matin, en réponse au président américain Donald Trump, qui comparait hier le conflit à une partie d'échecs pour balayer les critiques sur son incapacité à sortir de l'enlisement. Les négociations sont au point mort entre les deux pays. Malgré un protocole d'accord signé mi-juin, l'Iran continue à verrouiller le détroit d'Ormuz et à revendiquer un contrôle du trafic maritime dans ce passage stratégique pour l'économie mondiale. Aux Européens de natation à Paris, Noé Panti s'est qualifié pour les demi-finales du 50 mètres papillon, en signant le 2e temps des séries et son meilleur chrono de la saison. Il sera le seul Suisse en lice ce soir. Et en athlétisme aux Européens de Birmingham, les athlètes suisses entrent en piste ce soir avec Géraldine Di Tizioffre, l'une des favorites du 100 mètres, exemptée du premier tour puisqu'elle a réalisé le meilleur chrono européen de la saison avec 10 secondes 96 lors des championnats de Suisse. Demi-finale à 20h10 et si elle est qualifiée, finale à 21h50. Et sur le 5000 mètres masculin, Dominique Lobalou, vise aussi une médaille après le bronze obtenu il y a 2 ans à Rome. Des championnats d'Europe d'athlétisme à suivre sur RTS2. Météo, un ciel bien ensoleillé cet après-midi, plus nuageux en fin de journée avec quelques averses et orages probables ce soir et cette nuit. Il fera jusqu'à 34 degrés en plaine, 0 degré vers 4100 mètres. Demain et dans les prochains jours, même temps, 33 à 35 degrés en plaine et un risque d'orage, surtout en montagne.
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0: 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Il est 14h. Malika Nedir.
1: Ce mois de juillet 2026 est le plus chaud jamais observé dans plusieurs régions du monde, d'après le programme européen Copernicus. Des records de température ont été enregistrés dans 33 pays, surtout au Sahel et en Amérique latine. L'Europe occidentale connaît aussi des niveaux de chaleur records, cause d'une sécheresse quasi généralisée en France, en Espagne, une partie de l'Allemagne, du Royaume-Uni et de la Suisse. Premier jour du procès en appel de l'ex-patron de Raiffeisen, Pierrine Vincenz, devant le tribunal cantonal de Zurich. Son avocat a demandé de classer l'affaire, estimant que les faits reprochés étaient prescrits. Condamné en 2022 à 3 ans et 9 mois de prison ferme pour escroquerie, gestion déloyale qualifiée et corruption privée passive, l'ancien banquier est accusé de s'être enrichi illégalement via des ventes de sociétés et des notes de frais astronomiques. Le procès en appel doit durer au moins 2 semaines. Le musée de l'horlogerie du Locle a été cambriolé hier à l'aube. En moins de 5 minutes, 4 individus ont fracturé une porte d'entrée, brisé les cloches de verre abritant des pendules et ont porté une dizaine d'objets. Ils ont pris la fuite en direction de la France. Une enquête est ouverte. Une attaque ukrainienne a fait au moins 13 morts et une quarantaine de blessés au Tatarstan, dans le centre de la Russie. Les autorités locales parlent d'une attaque de drones massive menée contre des sites industriels et civils de la ville de Nijnekamsk, à plus d'un millier de kilomètres de la frontière ukrainienne, ville qui abrite des raffineries pétrolières et une importante usine pétrochimique. C'est l'une des attaques les plus meurtrières en territoire russe depuis le début de la guerre, en 2022. Les attaques verbales se poursuivent entre Téhéran et Washington. « Nous, les Iraniens, sommes des joueurs d'échecs professionnels », assure le porte-parole de la diplomatie iranienne, en réponse au président américain Donald Trump, qui comparait hier le conflit à une partie d'échecs pour balayer les critiques sur son incapacité à sortir de l'enlisement. Les négociations sont au point mort entre les deux pays, malgré un protocole d'accord signé mi-juin. L'Iran continue à verrouiller le détroit d'Ormuz et à revendiquer un contrôle du trafic maritime dans ce passage stratégique. Aux Européens de natation à Paris, Noé Ponti s'est qualifié pour les demi-finales du 50 mètres papillon. Il a signé le 2e temps des séries et son meilleur chrono de la saison. Il sera le seul Suisse en lice ce soir. Et en athlétisme, aux Européens de Birmingham, les athlètes suisses entrent en piste ce soir avec Géraldine Di Tisio-Frey, l'une des favorites du 100 mètres. Exemptée du premier tour puisqu'elle a réalisé le meilleur chrono européen de la saison avec 10 secondes 96 lors des championnats de Suisse. Demi-finale à 20h10 et si elle est qualifiée, finale à 21h50. Sur le 5000 mètres masculin, Dominique Lobalou vise aussi une médaille après le bronze obtenu il y a 2 ans à Rome. Des épreuves à suivre ce soir sur RTS2. Météo, un ciel bien ensoleillé cet après-midi, plus nuageux en fin de journée avec quelques averses et orages probables ce soir et cette nuit. Il fera jusqu'à 34 degrés en pleine, 0 degré vers 4100 mètres. Demain et dans les prochains jours, même temps, 33 à 35 degrés et un risque d'orage, surtout en montagne.
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0: 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Il est 15h. Malika Nedir.
1: La ville de Genève et le canton de Vaud réactivent leur plan canicule en raison du retour de fortes chaleurs. Le pic est attendu entre jeudi et samedi. La fin de cet épisode caniculaire prévue entre dimanche et lundi. Les autorités rappellent les mesures de prévention destinées aux personnes âgées, notamment aux jeunes enfants et aux malades chroniques. Boire régulièrement, se rafraîchir et maintenir son logement aussi frais que possible. En ville de Genève, les plus de 65 ans peuvent bénéficier d'un suivi personnalisé en appelant le 0800 22 55 11. Ils bénéficient aussi d'un accès gratuit dans certaines piscines et cinémas de la ville. Ce mois de juillet 2026 est le plus chaud jamais observé dans plusieurs régions du monde d'après le programme européen Copernicus. Des records de température ont été enregistrés dans 33 pays, surtout au Sahel et en Amérique latine. L'Europe de l'Ouest connaît aussi des niveaux de chaleur records, cause d'une sécheresse quasi généralisée en France, en Espagne, dans une partie de l'Allemagne, du Royaume-Uni et de la Suisse. Premier jour du procès en appel de l'ex-patron de Raiffeisen, Pierrine Vincens, devant le tribunal cantonal de Zurich. Son avocat a demandé de classer l'affaire. Il estime que les faits reprochés sont prescrits. Condamné en 2022 à 3 ans et 9 mois de prison ferme pour escroquerie, gestion déloyale qualifiée et corruption privée passive, l'ancien banquier est accusé de s'être enrichi illégalement via des ventes de sociétés, des notes de frais astronomiques. Ce procès en appel doit durer au moins 2 semaines. On l'apprend à l'instant, la Colombie, touchée par un séisme, un fort tremblement de terre de magnitude 6,6 ressenti à Bogota, d'après l'Institut géologique et des journalistes de l'AFP sur place. 13 ressortissants du Bangladesh ont péri dans l'incendie d'une usine de fabrication de canapés en Arabie Saoudite. Le feu s'est déclaré hier dans une entreprise non autorisée utilisée pour le rembourrage de meubles. Selon la défense civile de la capitale, Riyad, près de 3 millions de Bangladais travaillent dans le royaume saoudien, souvent dans des emplois, les emplois les plus pénibles. Une attaque ukrainienne a fait au moins 13 morts et une quarantaine de blessés au Tartastan, dans le centre de la Russie. Les autorités locales parlent d'une attaque de drones massive menée contre des sites industriels et civils de la ville de Nijnekamsk, située à plus d'un millier de kilomètres de la frontière ukrainienne, ville qui abrite des raffineries pétrolières et une importante usine pétrochimique. C'est l'une des attaques les plus meurtrières en territoire russe menée par l'Ukraine depuis le début de la guerre en 2022. En sport, aux Européens de natation à Paris, Noé Ponti s'est qualifié pour les demi-finales du 50 mètres papillon. Il a signé le deuxième temps des séries. C'est son meilleur chrono de la saison. Il sera ce soir le seul Suisse à s'aligner. Et en athlétisme, aux Européens de Birmingham, les athlètes suisses entrent en piste ce soir avec Géraldine Di Tizio-Frey. C'est l'une des favorites du 100 mètres. Elle a été exemptée du premier tour après avoir réalisé le meilleur chrono européen de la saison avec 10 secondes 96 lors des championnats de Suisse. Elle s'alignera en demi-finale à 20h10 et si elle est qualifiée, elle concourra lors de la finale à 21h50. Sur le 5000 mètres masculin, Dominique Lobalou vise lui une médaille après le bronze obtenu il y a 2 ans à Rome. Des championnats d'athlétisme à suivre sur RTS2. Météo, ciel bien ensoleillé cet après-midi, plus nuageux en fin de journée avec quelques averses et orages probables ce soir et cette nuit. Il fera jusqu'à 34 degrés en pleine. Demain et dans les prochains jours, même temps, 33 à 35 degrés et un risque d'orage, surtout en montagne.
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0: 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Il est 16h. Malika Nedir.
1: La Colombie, touchée par un puissant séisme de magnitude 7,4 à une centaine de kilomètres de profondeur. La secousse est survenue dans le département du Chocó, sur la côte pacifique. Elle a été ressentie jusqu'à Bogota, à Cali, mais aussi en Équateur, au Panama et au Venezuela, pays lui-même touché par un double séisme en juin, qui avait fait plus de 6000 morts. Les autorités colombiennes n'ont pas encore publié de bilan officiel, mais déplorent plusieurs blessés d'importants dégâts et redoutent des répliques. La ville de Genève et le canton de Vaud réactivent leur plan canicule en raison du retour de fortes chaleurs. Le pic est attendu entre jeudi et samedi. La fin de cet épisode caniculaire est prévue entre dimanche et lundi. En ville de Genève, les plus de 65 ans peuvent bénéficier d'un suivi personnalisé en appelant le 0800 22 55 11. Ils bénéficient aussi d'un accès gratuit dans certaines piscines et cinémas de la ville. Ce mois de juillet est le plus chaud jamais observé dans plusieurs régions du monde, d'après le programme européen Copernicus. Des records de température ont été enregistrés dans 33 pays, surtout au Sahel et en Amérique latine. L'Europe occidentale connaît aussi des niveaux de records, de chaleur record, cause d'une sécheresse quasi généralisée en France, en Espagne, dans une partie de l'Allemagne, du Royaume-Uni et de la Suisse. Premier jour du procès en appel de l'ex-patron de Raiffeisen, Pierrine Vincenz, devant le tribunal cantonal de Zurich. Son avocat a demandé de classer l'affaire. Il estime que les faits reprochés étaient prescrits. Condamné en 2022 à 3 ans et 9 mois de prison ferme pour escroquerie, gestion déloyale et corruption privée passive, l'ancien banquier est accusé de s'être enrichi illégalement via des ventes de sociétés et des notes de frais astronomiques. Le procès en appel doit durer au moins 2 semaines. Une attaque ukrainienne a fait au moins 13 morts et une quarantaine de blessés au Tartarstan, dans le centre de la Russie. Les autorités locales parlent d'une attaque de drones massive menée contre des sites industriels et civils de la ville de Nijnekamsk, située à plus d'un millier de kilomètres de la frontière ukrainienne, ville qui abrite des raffineries pétrolières et une importante usine pétrochimique. C'est l'une des attaques les plus meurtrières en territoire russe depuis le début de la guerre en 2022. En sport, aux Européens de natation à Paris, Noé Ponti s'est qualifié pour les demi-finales du 50 mètres papillon. En signant le deuxième temps des séries et son meilleur chrono de la saison, il sera le seul Suisse en lice ce soir. Et en athlétisme, aux Européens de Birmingham, les athlètes suisses entrent en piste ce soir avec Géraldine Ditizio-Frey, l'une des favorites du 100 mètres, exemptée du premier tour puisqu'elle a réalisé le meilleur chrono européen de la saison avec 10 secondes 96. Demi-finale à 20h10 et si elle est qualifiée, finale à 21h50. Et sur le 5000 mètres masculin, Dominique Lobalou vise aussi une médaille après le bronze obtenu il y a 2 ans à Rome. Des championnats d'athlétisme à suivre sur RTS2. Météo, un ciel bien ensoleillé cet après-midi, plus nuageux en fin de journée avec quelques averses et orages probables ce soir et cette nuit. Il fait jusqu'à 34 degrés en pleine. Demain et dans les prochains jours, même temps, 33 à 35 degrés attendus et un risque d'orage surtout en montagne.
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2: On entame cette première heure d'émission comme si on passait le ruban de la ligne d'arrivée, les bras levés. Bon, la comparaison s'arrête là parce que pour le moment, pas d'essoufflement et pas non plus de médaille à passer autour du cou. En revanche, de la musique. Avec au programme de cette entrée en matière, les Jurassiens de Carousel, la légende Johnny Hallyday, Depeche Mode que l'on aime découvrir et redécouvrir. Et pour ne rien gâcher, on commence avec Sweet Darling des frères de la Vega. Bienvenue, on est ensemble jusqu'à 19h. Ça veut dire 3 heures de mission. Oui, le calcul est bien fait.

0: Les familles qui sont marquées par la guerre et l'exil gardent des traces. Billy Bird, qui vient de l'une de ces familles, met son passé en musique. Ça s'appelle « Je me rappelle de tout ». Et c'est donc signé par la vaudoise Billy Bird. C'est sorti cette année. Nous, beaucoup plus terre à terre, on se rappelle que c'est l'heure de l'infotrafic.
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0: Soyez attentifs sur la 1 Genève-Lausanne. On signale des objets sur la chaussée entre Gland et Rolles en direction de Lausanne. Sur l'autoroute Lausanne-Genève, un poids lourd en panne provoque un retard d'un quart d'heure entre Morges-Est et Aubonne en direction de Genève. Et puis une information concernant les gares de chargement. Sur la ligne du Simplon, ils font patienter au moins 1h30 à la gare italienne d'Isel.

0: Maria Carré.
1: Maria Carré, vocaliste de talent et puis langue de vipère professionnelle. Si, souvenez-vous, elle avait eu une très belle sortie au début des années 2000. Pendant une interview, Maria Carré est alors questionnée sur sa relation avec Jennifer Lopez, star dans les années 2000 et encore maintenant, bien sûr. Et Maria Carré de répondre une phrase devenue culte aujourd'hui. Je ne la connais pas. Bien sûr, évidemment, elle ne sait pas qui est Jennifer Lopez. Ce dédain est devenu une séquence légendaire, un mème, une phrase que l'on peut même trouver imprimée sur des t-shirts. Je ne la connais pas. Si Maria Carré arrête la musique, elle peut certainement se reconvertir dans les phrases assassines. Bon, retour en 2026, on revient au moment actuel, au moment présent, avec une collaboration française de qualité qui réunit Sébastien Tellier et Juliette Armanet. Le titre s'appelle « Attraction ».

Le jeu des promesses mené par Johnny Hallyday, je te promets. Eh bien, nous aussi, on va participer à cette farandole de promesses. On va vous promettre de vous accompagner jusqu'à 19h, ça c'est dans le contrat. Mais on va s'appuyer sur du concret, sur la musique. À commencer par un Balois qui arrive maintenant. Il s'appelle Gabriel Benedek. Et juste avant l'été, il a sorti un titre qui veut amadouer le soleil en titre de l'été. Alors quoi de plus logique que de l'écouter maintenant, en pleine canicule ? Gabriel Benedek, Bermuda. 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

0: Ailleurs de Jean-Louis Aubert. Mais on profite justement du titre de cette chanson pour vous emmener ailleurs, ailleurs à Genève pour profiter d'une superbe scène.
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0: Oui, le bloc-note, parce que chaque jour à 16h30, on vous glisse une recommandation d'activité, de concert, de spectacle. Et aujourd'hui, c'est toute une scène que l'on met en évidence, la scène Ella Fitzgerald à Genève. Le lieu déjà est culte. Chaque année, depuis 30 ans, cette scène fait vivre en musique le parc Lagrange à Genève. Enfin, soyons précis, cette scène, elle existe depuis même plus longtemps que ça. À sa création, c'était une scène flottante installée sur la jetée des Paquis. Et puis quand il a fallu bouger, ça s'est passé en 1996, eh bien cette scène s'est installée dans le parc Lagrange. 30 ans donc, tout pile qu'elle est dans ce parc. Un lieu mythique, un lieu gratuit, un lieu tout public, avec bien sûr des concerts. Des concerts d'exception, puisque la scène Ella Fitzgerald a déjà vu sur ses planches Cesaria Evora, Gourou, mais encore MC Solar. Les concerts sur cette scène ont commencé cette année le 19 juin et ils vont se terminer le 21 août. On est le 10 août. Il reste 11 jours pour en profiter, un peu moins de 2 semaines. 2 semaines de concerts gratuits à déguster. Et ce vendredi, par exemple, on peut noter la présence d'Arthur Natek. Mercredi 19, donc mercredi prochain, ça sera à Jamontet. Et puis là, ce soir, c'est La Mossa. La Mossa, c'est qui? C'est 4 chanteuses, 4 voix qui flottent sur le jeu de la polyphonie. Polyphonie soutenue par des percussions. La Mossa, c'est ce soir, c'est à 21h sur la scène Ella Fitzgerald, dans le parc de Lagrange à Genève. Bonne écoute, bonne découverte. Si ce soir vous n'êtes pas disponible, restez quand même aux aguets de cette programmation sur la scène Ella Fitzgerald. Il y en a du très beau.
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0: À l'instant, Baden Powell. Alors, ça aurait pu être le Baden Powell britannique qui a inventé le scoutisme, mais ici, pas de totem, non. Rien de ça, puisqu'on parle du Baden Powell, le guitariste brésilien, ce qui est quand même beaucoup plus logique, vu qu'on vient d'entendre une chanson interprétée à la guitare.
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0: Faites preuve de prudence sur l'autoroute Vevey-Fribourg. Des objets encombrent les voies entre Châtel-Saint-Denis et l'aire de repos de la Joue des Ponts en direction de Fribourg. Sur l'autoroute Lausanne-Genève, on compte un quart d'heure de retard entre l'échangeur d'Écublanc et Aubonne en direction de Genève en raison de la panne d'un poids lourd. Et puis sur l'axe Lausanne-Pontarlier, il faut prévoir une vingtaine de minutes de retard entre les Clés et la douane de Valorbe en direction de la France. Et après cet infotrafic, on se sent libre. Aussi libre que moi, Calogero. Il est 16h40, on passe la fin d'après-midi ensemble. Tu peux...

Un petit bijou synthépop pour se laisser entraîner à danser sur ces riffs entraînants. C'est Depeche Mode, bien sûr, Just Can't Get Enough. On retrouve maintenant le duo de Carousel avec Le Vertige. 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

0: Laurent vous le dit, le soleil donne, oui, eh bien le soleil donne un peu beaucoup ces derniers temps, surtout quand il vient nous griffer les yeux à 6h du matin. Mais bon, c'est comme ça, c'est l'été, c'est la canicule, et là c'est l'infotrafic.
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0: Sur l'axe Lausanne-Pontarlier, le trajet entre Les Clés et la douane de Vallorbe en direction de la France est allongé d'une demi-heure environ. Sur l'autoroute Lausanne-Genève, un poids lourd en panne provoque un retard d'un quart d'heure entre l'échangeur d'Écublens et Aubonne en direction de Genève. Et puis une information concernant les gares de chargement. Sur la ligne du Simplon, on annonce 1h30 d'attente, au moins à la gare italienne Diesel. Davantage d'informations concernant les perturbations pendulaires sur le site rts.ch. /trafic. Et hop, encore une petite chanson pour terminer cette heure d'émission passée ensemble. Leonard Cohen, Everybody Knows, et puis après ce sera les informations.
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0: La voix profonde de Leonard Cohen, Everybody Knows.
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0: Dans la prochaine heure de mission, on continue avec la musique, avec Yoa, Bonem, entre autres, mais pour l'instant, les infos. Il est 17h.
2: Malika Nedir.
3: La Colombie, touchée par un puissant séisme de magnitude 7,4 survenu sur la côte ouest à une centaine de kilomètres de profondeur. Les autorités locales évoquent déjà plusieurs morts et blessés, d'importants dégâts. Dans la ville de Cali, il y aurait une vingtaine de bâtiments effondrés et des personnes coincées à l'intérieur. La secousse a été ressentie jusqu'à Bogota, la capitale, mais aussi en Équateur, au Panama et au Venezuela voisin, lui-même touché par un double séisme en juin qui avait fait plus de 6000 morts. Une opération de renseignement russe déjouée en Suède. Les services de sécurité suédois ont découvert un plan visant à discréditer la Suède, l'OTAN et l'Union européenne et à influer sur le processus décisionnel suédois. L'une des personnes impliquées, selon les autorités suédoises, dans cette opération était un agent en poste dans une mission diplomatique étrangère en Suède. Ce mois de juillet 2026 est le plus chaud jamais observé dans plusieurs régions du monde, d'après le programme européen Copernicus. Des records de température ont été enregistrés dans 33 pays, surtout au Sahel et en Amérique latine. L'Europe de l'Ouest connaît aussi des niveaux de chaleur records, cause d'une sécheresse quasi généralisée en France, en Espagne, dans une partie de l'Allemagne, du Royaume-Uni et de la Suisse. La ville de Genève et le canton de Vaud réactivent leur plan canicule en raison du retour de forte chaleur. Le pic est attendu entre jeudi et samedi. La fin de cet épisode est prévue entre dimanche et lundi. En ville de Genève, les plus de 65 ans peuvent bénéficier d'un suivi personnalisé en appelant le 0800 22 55 11. Ils bénéficient aussi d'un accès gratuit dans plusieurs piscines et cinémas de la ville. Le musée de l'horlogerie du Locle a été cambriolé hier à l'aube. En moins de 5 minutes, 4 individus ont fracturé une porte d'entrée, brisé les cloches de verre abritant des pendules et ont porté une dizaine d'objets. Ils ont pris la fuite en direction de la France. Une enquête est ouverte. Premier jour du procès en appel de l'ex-patron de Raiffeisen, Pierre-Yves Vincens, devant le tribunal cantonal de Zurich. Son avocat a demandé de classer l'affaire, estimant que les faits reprochés étaient prescrits. Condamné en 2022 à 3 ans et 9 mois de prison ferme pour escroquerie, gestion déloyale qualifiée et corruption privée passive, l'ancien banquier est accusé de s'être enrichi illégalement via des ventes de sociétés et des notes de frais astronomiques. Le procès en appel doit durer au moins 2 semaines. Aux Européens de natation à Paris, Noé Ponty s'est qualifié pour les demi-finales du 50 mètres papillon en signant le 2e temps des séries. Il a aussi signé son meilleur chrono de la saison. Ce sera le seul Suisse en lice ce soir. Et en athlétisme aux Européens de Birmingham, les athlètes suisses entrent en piste ce soir avec Géraldine Di Tizio-Frey, l'une des favorites du 100 mètres. Elle est exemptée du premier tour puisqu'elle a réalisé le meilleur chrono européen de la saison avec moins de 11 secondes, 10 secondes 96 lors des championnats de Suisse. Elle se présentera en demi-finale à 20h10 et si elle est qualifiée, en finale à 21h50. Et sur le 5000 mètres masculin, Dominique Lobalou vise aussi une médaille après le bronze qu'il avait obtenu il y a 2 ans à Rome. Des épreuves à suivre sur RTS2. Météo, un ciel bien ensoleillé cet après-midi, plus nuageux en fin de journée avec quelques averses et orages probables ce soir et cette nuit. Il fait jusqu'à 34 degrés en pleine. Demain et dans les prochains jours, même temps, avec des températures qui grimperont jusqu'à 35 degrés et un risque d'orage, surtout en montagne.
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0: Les températures sont chaudes. Elles sont chaudes comme si on avait laissé tourner un four pour une cuisson basse température d'une durée de 6 heures. Il fait chaud. Mais que ça ne nous détourne pas de notre objectif premier, celui de nous laisser bercer doucement par la musique. Bah oui, c'est ça qu'on vous propose cet été, de la musique. À venir, Paul McCartney qui est au rendez-vous. Il en est de même pour Lazara et Boney M. Et attention, on n'oublie pas pour terminer cette belle brochette d'artistes, celle avec qui on va commencer cette seconde heure d'émission, Mylène Farmer, sans contrefaçon.

La Suissesse Yoa qui nous dit qu'on peut l'appeler Yao si on se trompe, ce n'est pas grave. Sortons maintenant le dictionnaire et puis ses belles définitions. Euphorie. Euphorie, nom féminin, du grec euphoria, bah tiens, comme la série. Euphorie, sensation intense de bien-être, d'optimisme. Et puis si on le place dans une phrase, et tiens, si on écoutait la chanson Euphorie de Vidéoclub, ça nous procurerait certainement un sentiment d'euphorie.

Les rivières de Babylone chantées par Boney M. Écoutons maintenant la chanson de cœur de tous les comédiens et de toutes les comédiennes, un poil mélodramatique, il faut le dire. C'est bien sûr Mourir sur scène de Dalida. Bon, attention, la chanson a été placée dans un shaker et secouée par quelques ingrédients additionnels. Alors on vous propose donc Mourir sur scène de Dalida, mais revue par bon entendeur.

0: Lazara avec Tu t'en iras. Eh bien, on ne s'en va pas, on reste et on vous donne l'infotrafic.
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0: Sur l'autoroute Lausanne-Genève, en poids lourd, en panne, génère une heure de retard entre l'échangeur d'Écublens et Aubonne en direction de Genève. Et puis sur l'axe Lausanne-Pontarlier, le trajet entre Les Clés, la douane de Valorbe en direction de la France est allongé d'une demi-heure environ.

0: La dernière danse de Kyo, revue en compagnie de Cœur de Pirate. Et puis avant ça, la Valaisanne, Aurélie et Marie a tenté de nous hypnotiser avec Under the Sun, son titre. Et ça a presque fonctionné. Presque, mais pas. Pas parce qu'on a un rendez-vous à honorer. Chaque après-midi cet été, aux alentours de 17h30, on retrouve Pascal Chouvet et son invité, Manuel Jacquinet, pour parler des studios de légende qui ont vu enregistrer des artistes de légende.
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2: Manuel Jacquinet, votre livre consacré aux studios de légende est une somme, une mine d'informations. On y apprend notamment que l'album The Wall de Pink Floyd a été enregistré dans deux studios du sud de la France.
3: Il a été enregistré en très grande partie, contrairement à ce qu'on lit parfois, à Superbert, à Berre-les-Alpes, qui était un studio absolument ahurissant, mythique. Peut-être celui qui m'a donné en partie envie d'écrire ce livre. Et tous ces éléments qui sont le reflet d'histoire m'ont été racontés par l'assistant de l'ingénieur du son d'époque qui s'appelle Jean-Pierre Genot, qui enregistre là-bas et qui a en effet qui m'a raconté les sessions d'enregistrement. Il faut savoir qu'à l'époque, David Gilmour et Roger Waters ne s'entendent plus du tout, ce qui fait qu'on n'arrive quasiment pas à les mettre en studio ensemble. Et Superbert, c'est l'histoire d'un Anglais absolument incroyable, Damon mais très bien, qui veut se payer son studio parce qu'il est lui-même musicien, qui fait de la course automobile dans le sud et qui va acheter une maison dans laquelle il va installer Superbert. Il convoque et salarie un très grand ingénieur du son de la BBC et pendant 6 ans, on va avoir dans le sud de la France, près de Grasse, sur les hauteurs de Grasse, un des studios les plus incroyables qui soit, qui a brûlé.

0: Il y a une autre anecdote que j'ai beaucoup aimée qui concerne Indochine quand ils sont au studio Miraval. Indochine qui succède dans ses locaux à Cure, qui vient d'y enregistrer Kiss Me, Kiss Me, Kiss Me. On a l'impression que la fameuse rivalité Indochine-Cure, elle est née là.
1: Alors avant, parce que je n'ai pas vraiment complètement répondu, la deuxième partie oui. de The Wall est en effet enregistrée à Miraval après Superbear. Et en effet, à Miraval, qui est un autre studio très important, mythique du sud de la France, dans le Var, qui est un studio résidentiel, vont se succéder beaucoup d'artistes. Et la presse locale organise une forme de pseudo-compétition entre Cure et Indochine, l'un étant vécu comme le Cure français et l'autre comme les Indochine anglais, ce qui fait que ça va agacer les égos et certains vont carrément, je crois que c'est Indochine qui dit qu'il va carrément plus enregistrer en France, qu'il en a marre que les journalistes les comparent à Cure, sachant qu'ils passent parfois en plus dans le même studio à quelques semaines d'écart.

0: Chico Buarque, légende de la musique brésilienne. L'homme est un vrai poète qui a pris l'habitude du temps de la dictature brésilienne en tout cas. Donc, il a pris l'habitude du temps de la dictature brésilienne de jouer des rythmes scintillants, comme ce que l'on vient d'entendre, et dansants, et puis d'utiliser des mots à double sens pour contrer la censure. Résultat, quand la musique de l'artiste est reprise dans d'autres langues, dans d'autres pays, elle est souvent vidée de son sens, on ne garde que le festif et on zappe le corrosif. Avant ça, avant Chico Buarque, on entendait Paul McCartney, Hope of Deliverance, et ce que l'on retrouve maintenant...
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0: C'est l'infotrafic. Sur l'autoroute Lausanne-Genève, le temps de parcours entre l'échangeur d'Écublens et Aubonne en direction de Genève est allongé d'une demi-heure environ. Retard du même ordre sur l'axe Lausanne-Pontarlier entre les Clés et la douane de Valorbe en direction de la France. Et puis un rappel concernant les gares de chargement. Sur la ligne du Simplon, on annonce au moins 1h30 d'attente à la gare italienne Diesel. Et sur le site rts.ch/trafic, vous retrouvez évidemment d'autres informations concernant le trafic routier.

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0: Baissons doucement la musique sur cet enchaînement de doubidou dans les cœurs. On a entendu avant ça Grand Corps Malade, Ben Mazué et Gaël Faye qui s'associent sur le titre On a pris le temps. Et puis juste là, bien sûr, le Summer Nights, Olivia Newton-John, John Travolta. 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Pas de doubidou dans les cœurs pour les informations qui arrivent tout de suite. On continue ensemble jusqu'à 19h, mais là il est 18.
1: Malika Nedir.
2: Au Locle, un audit sera mené au niveau sécuritaire après le cambriolage du musée de l'horlogerie hier à l'aube. En moins de 5 minutes, 4 individus ont pu fracturer une porte d'entrée, briser les cloches de verre abritant des pendules et emporter une dizaine d'objets avant de prendre la fuite en direction de la France. Le préjudice est de plusieurs dizaines de milliers de francs. La commune, choquée par cette atteinte à son patrimoine horloger, veut savoir s'il y a eu manquement sur le plan de la sécurité. Premier jour du procès en appel de l'ex-patron de Raiffeisen, Pierrine Vincenz, devant le tribunal cantonal de Zurich. Son avocat a demandé d'emblée de classer l'affaire. Il estime que les faits reprochés sont prescrits. Condamné en 2022 à 3 ans et 9 mois de prison ferme pour escroquerie, gestion déloyale qualifiée et corruption privée passive, l'ancien banquier est accusé de s'être enrichi illégalement via des ventes de sociétés et des notes de frais astronomiques. Son procès en appel doit durer au moins 2 semaines. L'Espagne aux prises à nouveau avec un vaste incendie de forêt en Andalousie. Le feu échappe au contrôle des pompiers selon les autorités locales à cause de la chaleur et du vent qui provoquent une multiplication des départs de feu. Cet été, l'Espagne a perdu déjà plus de 244 000 hectares brûlés dans les incendies. Ce mois de juillet est le plus chaud jamais observé dans plusieurs régions du monde, d'après le programme européen Copernicus. Des records de température ont été enregistrés dans 33 pays, notamment en Europe occidentale, qui connaît des niveaux de chaleur records, cause d'une sécheresse quasi généralisée en France et en Espagne notamment. La Colombie, touchée par un puissant séisme de magnitude 7,4 survenu sur la côte ouest à une centaine de kilomètres de profondeur. Les autorités locales colombiennes évoquent déjà plusieurs morts et blessés ainsi que d'importants dégâts. Elles redoutent des répliques. Dans la ville de Cali, il y aurait une vingtaine de bâtiments effondrés et des personnes coincées à l'intérieur. La secousse a été ressentie jusqu'à Bogota mais aussi en Équateur, au Panama et au Venezuela voisin, lui-même touché par un double séisme en juin dernier qui avait fait plus de 6 000 morts. Une opération de renseignement russe déjouée en Suède. Les services de sécurité suédois ont découvert un plan visant à discréditer la Suède, l'OTAN et l'Union européenne, visant aussi à influer sur le processus décisionnel suédois. L'une des personnes impliquées dans cette opération est un agent en poste dans une mission diplomatique étrangère en Suède, selon les autorités à Stockholm. Aux Européens de natation à Paris, Noé Ponti s'est qualifié pour les demi-finales du 50 mètres papillon. Il a signé le deuxième temps des séries et son meilleur chrono de la saison. Il sera le seul Suisse en lice ce soir. Et en athlétisme aux Européens de Birmingham, les athlètes suisses entrent en piste avec Géraldine Ditizio-Frey, l'une des favorites du 100 mètres ce soir. Elle avait été exemptée du premier tour puisqu'elle a réalisé le meilleur chrono européen de la saison avec 10 secondes 96 lors des championnats de Suisse. Elle sera alignée en demi-finale à 20h10 et si elle est qualifiée en finale à 21h50. Et sur le 5000 mètres masculin, Dominique Lobalou vise aussi une médaille ce soir après le bronze obtenu il y a 2 ans à Rome. Des épreuves à suivre sur RTS2. Météo, un ciel bien ensoleillé cet après-midi, plus nuageux ce soir avec quelques averses et orages probables dans la soirée et la nuit. Il fera jusqu'à 34 degrés en pleine, il fait jusqu'à 34 degrés en pleine. Demain et dans les prochains jours, les températures vont grimper jusqu'à 35 degrés avec un risque d'orage, surtout en montagne.
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0: Attention, mesdames et messieurs, c'est un atterrissage tout en douceur que l'on vous propose dans cette dernière heure d'émission. Pour amortir l'événement, un coussin de musique avec Étienne Dao, un matelas de notes grâce au Pink Floyd et un parachute de son mené par Christine and the Queens. Dame, dis-moi, c'est le premier morceau que l'on écoute. Bienvenue si vous nous rejoignez, on est ensemble jusqu'à 19h. Chris.

0: Les Malouas de Lovebugs avec leur titre Miracle. Le miracle, c'est qu'aujourd'hui, le destin des dates nous fait un clin d'œil. Je m'explique. Aujourd'hui, nous sommes le 10 août. Eh bien, le 10 août 1897, un certain Félix Hoffmann, chimiste pour une entreprise pharmaceutique allemande, synthétise l'acide acétylsalicylique, l'élément actif de l'aspirine. Bon, on vous l'accorde, c'est peut-être pas un miracle, mais c'est quand même un fait d'éphéméride. Et ça, c'est toujours bon à connaître. Ce qu'il y a de mieux à connaître qu'un éphéméride, c'est la musique. On écoute le titre toujours à la manœuvre. Teamed Up, Synapson, hélas. Oui, ils sont trois derrière ce morceau. Pour trois fois plus de plaisir, allons le découvrir.
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Les grands sentiments, lorsqu'ils sont bien racontés, font de merveilleuses chansons comme ici I Stand By You, les Pretenders. On continue avec de la nouveauté, signée par l'italienne Lea Gavino. Elle utilise le quotidien pour travailler sa musique, en particulier sur son nouveau projet. Et dans ce projet, on retrouve la chanson I Treni. Et elle utilise ses trajets incessants entre Milan et Rome en train pour essayer de fabriquer de la musique. Et ici, elle nous raconte de ce qu'elle y voit dans ses trains. I treni.

0: Let You Down. Et puis avant ça, Étienne Dao, le grand sommeil. Pas de sommeil pour le moment, juste de l'infotrafic.
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0: Prudence, sur l'autoroute Genève-Lausanne, on signale des objets sur la chaussée entre Morges-Est et Écublens en direction de Lausanne.

Il y a eu Céline Dion avec S'il suffisait d'aimer. Il y a eu Laura Branigan juste avant avec Self Control. Et puis ici, Seu Jorge, le musicien brésilien. Le Brésil comme la capitale de la samba. La samba, le symbole musical et culturel incontournable, évidemment, du Brésil. Puis l'épicentre de cette samba est à Rio de Janeiro, avec le célèbre Sambodrome, véritable maison géante des écoles de samba qui alimente le carnaval de Rio. On sait donc danser au Brésil. Contrairement à Pomme, qui, elle, nous dit à 18h40 qu'elle ne sait pas danser. C'est pas grave, elle sait chanter.

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Corneille, parce qu'on vient de loin. Avant ça, on a déployé nos ailes avec les Pink Floyd, Learning to Fly, et puis bien sûr Pomme, Je ne sais pas danser. Celle qui nous accueille maintenant, c'est une reine. Personne d'autre. Donna Summer, On the Radio. C'est typiquement pour nous, ce genre de chanson. 18h52, on est ensemble.

0: On the radio, Donna Summer.
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0: Sur l'autoroute Lausanne-Genève, on roule par à-coup entre Morges-Ouest et Rolles en direction de Genève avec un retard d'un quart d'heure environ. 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

0: Il y a des titres comme ça qui ont l'efficacité chevillée aux notes. C'est le cas de ce boom boom des Yardbirds. Et puis avant ça, Lily Gasque, artiste suisse sans moi. RTS. Il est déjà le temps de se quitter. On se retrouve demain entre 16h et 19h. Et puis après les informations, retrouvez Joe Herba et sa salade de fruits. 19h.
1: Quentin Fray.
2: Au moins 20 structures effondrées et de nombreuses personnes encore coincées sous les décombres. Cali, à l'ouest de la Colombie, a subi un violent séisme aujourd'hui, 7,4 sur l'échelle de Richter. Les autorités annoncent aussi qu'au moins 18 personnes ont trouvé la mort à Pereira, plus au nord. Face à cette situation critique, le maire de Cali a demandé de l'aide à ses homologues de Bogota et Medellín. 6 aéroports de l'ouest de la Colombie ont suspendu leurs opérations en raison des dommages causés par le séisme. C'est ce qu'a indiqué l'aviation civile. Et puis en Andalousie, un vaste incendie de forêt se complique avec la chaleur et le vent. De nombreux nouveaux départs de feu sont déclarés. Ajoutez à cela un relief accidenté et le feu échappe aux pompiers. Les flammes ont déjà détruit environ 20 000 hectares près de la ville de Niebla et près de 500 personnes ont été évacuées. D'autres incendies sévissent à Ségovie, au centre du pays, et à Castellón, à l'est. En Espagne, plus de 244 000 hectares ont brûlé depuis le début de l'année. Et puis les fortes chaleurs sont de retour et avec elles le retour aussi des plans canicules dans le canton de Vaud et la ville de Genève. Météo Suisse a lancé une alerte de degré 3 et un passage possible en degré 4 ces prochains jours. Un important pic de chaleur est en effet attendu entre demain et samedi 15 août. La vigilance reste plus que jamais de mise. Hormis les précautions d'usage, la ville de Genève va un peu plus loin en offrant aux seniors un accès gratuit aux piscines le matin et au cinéma l'après-midi. Cette nouvelle canicule devrait prendre fin dimanche ou lundi prochain. Premier jour de procès en appel de l'ex-patron de Raiffeisen, Pierrine Vincenz, devant le tribunal cantonal de Zurich. Son avocat a demandé de classer l'affaire, estimant que les faits reprochés étaient prescrits. Condamné en 2022 à 3 ans et 9 mois de prison ferme pour escroquerie, gestion déloyale qualifiée et corruption privée passive, l'ancien banquier est accusé de s'être enrichi illégalement via des ventes de sociétés et des notes de frais astronomiques. Le procès en appel doit durer au moins 2 semaines. Et puis la fronde se perd contre Gianni Infantino. Les confédérations européennes, nord-américaines et asiatiques demandent des changements à la FIFA et notamment à sa tête. Dans une lettre ouverte, l'UEFA, la CONCACAF et l'AFC critiquent ouvertement Gianni Infantino. L'Italo-Suisse est notamment attaqué pour son projet avorté d'ouverture à des investisseurs privés. Un plan mené sans concertation, une rupture fondamentale de confiance selon les 3 organisations. Malgré cela, Infantino garde le soutien des confédérations africaines et sud-américaines ainsi que de plusieurs pays asiatiques, le Qatar et le Koweït. Et comme chaque année, le Conseil d'État valaisan part pour son voyage annuel. Mais ce lundi, pas de grand trajet ni même de passage de frontière, puisque les ministres resteront dans le canton. L'idée étant d'aller à la rencontre de la population et des acteurs qui font le Valais. Aujourd'hui, les membres du gouvernement ont eu l'occasion de mouiller le maillot lors d'une descente en rafting à Obergestelln, dans le district de Conche. Demain, cap sur le Valais central. Et puis en natation, Noé Ponty s'est qualifié comme prévu pour la finale du 50 mètres papillon aux Européens au Grand Bassin de Paris. Le Tessinois a signé le 3e temps des demi-finales au début de soirée. Il vise maintenant sa 2e médaille continentale en Grand Bassin après celle d'argent conquise en 2022 à Rome sur 100 mètres papillon. La fin de journée va être encore bien ensoleillée avec quelques cumulus en montagne, des averses et des orages probables dans le Jura puis dans les Alpes. Encore environ 30 degrés maintenant par endroit. Demain, du soleil malgré quelques passages nuageux dès la matinée. Et comme aujourd'hui, des cumulus devraient se former en montagne, suivis d'averses et d'orages en seconde partie de journée. 13 degrés à l'aube, 33 l'après-midi.
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0: Des vendangeurs en plein mois d'août. Sur cette parcelle de pinot noir, le viticulteur a obtenu une dérogation pour cueillir les raisins dès aujourd'hui. En pleine période estivale, il a pu rassembler une douzaine de volontaires.
1: C'est beaucoup plus pratique parce que je suis en vacances scolaires d'été et donc ça me permet de venir aider.
0: Pratique, mais pas vraiment rassurant. Dans la rangée d'à côté, les vétérans, eux, s'interrogent sur ces vendanges de plus en plus précoces.
2: Quand j'étais jeune étudiant, il m'est arrivé de vendanger en novembre. Et c'était pas des vendanges tardives. Donc ça veut dire que vraiment, les choses changent.
0: Cet été, la météo caniculaire et une période pluvieuse fin juillet ont accéléré la maturité des raisins. Aujourd'hui, ceux-ci sont juste à point pour le crément.
3: Bien en bouche, c'est un régal.

0: vendanges.
1: Lorsque le soleil commence tout juste à éclairer les vignes de Pugéville, les machines à vendanger ne sont pas loin d'en avoir terminé.
2: On commence à vendanger à peu près vers 2h du matin. Le raisin, il est bien frais et on s'arrête vers les 9h à peu près, dès que la température commence à monter.
1: Le ramassage manuel est devenu l'exception. La machine va plus vite, elle peut commencer plus tôt. Les vendangeuses sont ainsi les actrices principales d'un épisode très attendu.
3: Ils ont travaillé, les viticulteurs, toute l'année pour lutter contre les maladies de la vigne, contre parfois la grêle, parfois la sécheresse. Et donc là, on est dans la période où ils vont récolter le fruit de leur travail, au sens propre et figuré. Donc oui, c'est la période charnière.
1: Une période de 20 à 30 jours, durant laquelle 230 tonnes de raisins sont déversées quotidiennement dans les cuves de cette coopérative. C'est ici que le grain deviendra le vin. Le raisin est pesé, égrappé, foulé et concassé avant l'étape du pressurage qui va décider de ce qui est tout sauf un détail, la couleur.

0: les vendanges.
1: Des grappes très mûres, déjà presque prêtes à être récoltées. Dans cette exploitation de gros lots, ce vigneron étudie chaque semaine les grains de raisin pour être sûr de les recueillir au bon moment.
2: Il y a des grappes qui commencent à... qui approchent de la maturité. Donc c'est pour ça que je prélève quelques baies aléatoirement sur l'ensemble de la parcelle pour ensuite les analyser au domaine.
3: Là, j'écrase bien tous mes raisins.
1: Aujourd'hui encore, les tests confirment que le raisin arrive bientôt à maturation.
2: 9,9 degrés potentiel d'alcool, donc ce qui donne une concentration environ de 160 grammes par litre de sucre.

0: totalement des vacances.
1: Je veux, c'est partir en vacances.
2: Oui, j'en avais vraiment.
1: Ras-le-bol.

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0: vendanges.
1: On a d'excellents cépages qu'on a vraiment que en Suisse, qui sont uniques. Je pense notamment au Compléter, qui est un cépage blanc des grisons, qui est quasiment microscopique en termes de production. Il y a la Mingue qui est produite dans le Valais également. Le Cornalin, l'Humagne. Enfin, on a vraiment énormément de cépages. Je pourrais en lister encore beaucoup d'autres.

0: 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Il est 20h. 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

0: 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Il est 21h.
1: Quentin Frey.
2: La Colombie, violemment touchée par un puissant séisme de magnitude 7,4. La secousse est survenue sur la côte ouest, à une centaine de kilomètres de profondeur. Le nouveau bilan des autorités locales colombiennes évoque déjà au moins 111 morts et 87 blessés, ainsi que d'importants dégâts et la crainte de répliques qui planent également. À Cali, troisième ville du pays, il y aurait une vingtaine de bâtiments effondrés avec des personnes encore coincées à l'intérieur. Plus au nord, la ville de Pereira a aussi été très fortement touché. Le gouvernement colombien a décrété tout à l'heure l'état d'urgence. La secousse a été ressentie jusqu'à Bogota, mais aussi en Équateur, au Panama et au Venezuela voisin, lui-même touché par un double séisme en juin qui avait fait plus de 6000 morts. Et une attaque ukrainienne a fait au moins 13 morts et une quarantaine de blessés au Tartarstan, dans le centre de la Russie. Les autorités locales parlent d'une attaque de drones massive menée contre des raffineries pétrolières et une importante usine pétrochimique. C'est l'une des attaques les plus meurtrières en territoire russe depuis le début de la guerre en 2022. En Ukraine, 6 personnes ont aussi été tuées par des tirs d'artillerie et de drones russes. Et en Russie, justement, le seul parti anti-guerre exclu des législatives. La Cour suprême a prononcé son interdiction ce lundi. Cette décision avait été réclamée par un parti nationaliste pro-Kremlin et elle prive ainsi les électeurs opposés à la guerre en Ukraine d'une option sur leur bulletin de vote. Retour dans le canton de Neuchâtel, au Locle. Un audit va être mené après le cambriolage du musée de l'horlogerie hier à l'aube. La commune veut savoir s'il y a eu manquement sur le plan de la sécurité. En moins de 5 minutes, 4 individus ont pu fracturer une porte d'entrée, briser les cloches de verre abritant des pendules et emporter une dizaine d'objets. Ils ont ensuite pris la fuite en direction de la France. Le préjudice est de plusieurs dizaines de milliers de francs. Le Tour de France Femmes, regardé par plus de 23 millions de Français et de Françaises. Ce chiffre qui comptabilise les personnes qui ont visionné au moins une minute de la grande boucle a été annoncé aujourd'hui par France Télévisions et un record d'audience de 33% des parts pour France 2. L'étape de l'ascension du Ventoux a même réuni jusqu'à 5 100 000 téléspectateurs. Seul bémol, seule une étape sur 9 a été diffusée intégralement. Les grands fleuves européens sont presque à sec. Le Rhin, la Tamise, le Danube, mais aussi le Rhône et le Pô affichent des débits exceptionnellement faibles pour un mois de juillet. Selon Copernicus, ces niveaux n'ont jamais été aussi bas depuis le début des mesures en 1992. La quasi-majorité des tronçons étudiés sont concernés par cette sécheresse extrême. L'Europe qui connaît son début d'été le plus chaud jamais enregistré, marqué par des vagues de chaleur et un manque de pluie considérable. Quelques cumulus en montagne en ce début de soirée, des averses ou des orages probables dans le Jura, puis dans les Alpes. Demain, du soleil malgré quelques passages nuageux dès la matinée. Des cumulus qui devraient ensuite se former en montagne, suivis d'averses et d'orages en seconde partie de journée. 13 degrés à l'aube, 33 l'après-midi.
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0: 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Il est 22h.
1: Quentin Frey.
2: Et on commence avec de l'athlétisme et les championnats d'Europe qui ont lieu depuis aujourd'hui à Birmingham, au Royaume-Uni. Il y aura deux Suissesses en finale du 100 mètres. Et puis, il y a quelques minutes, Dominique Lobalou a pris la 7e place, Patrick Delletreau.
3: Oui, on attendait une médaille de la part de Dominique Lobalou. C'était un des favoris au podium. Et bien, c'est une déception quand même. Ça a été trop vite pour lui dans le dernier tour, alors que la course s'était pas mal déroulée. Et il termine donc 7e. Le champion d'Europe est norvégien et il se nomme, s'il est norvégien, Jakob Ingebrigtsen. Et puis donc dans le 100 mètres chez les femmes, Géraldine Ditizio-Frey sera une des favorites de la course tout à l'heure. Elle a le meilleur temps européen de la saison. Et puis Salomé Cora s'est qualifiée de justesse avec le 8e temps de la demi-finale. La finale est à suivre, comme tous ces championnats d'ailleurs, sur RTS2. Ce sera à 22h50 pour cette finale du 100 mètres.
2: Merci Patrick Delletreau. Et puis on vous retrouve à 23h pour la suite et la fin de cette première journée. Et la Colombie est violemment touchée par un puissant séisme de magnitude 7,4. La secousse est survenue sur la côte ouest à une centaine de kilomètres de profondeur. Le nouveau bilan des autorités locales colombiennes évoque déjà au moins 111 morts et 87 blessés, ainsi que d'importants dégâts et la crainte de répliques qui planent également. À Cali, troisième ville du pays, il y aurait une vingtaine de bâtiments effondrés avec des personnes encore coincées à l'intérieur. Plus au nord, la ville de Pereira a aussi été fortement touchée. Le gouvernement colombien a décrété tout à l'heure l'état d'urgence. La secousse a été ressentie jusqu'à Bogota, mais aussi en Équateur, au Panama et au Venezuela voisin, lui-même touché par un double séisme en juin et qui avait fait déjà plus de 6000 morts. Et dans le canton de Neuchâtel, au Locle, un audit va être mené après le cambriolage du musée de l'horlogerie hier à l'aube. La commune veut savoir s'il y a eu manquement sur le plan de la sécurité. En moins de 5 minutes, 4 individus ont pu fracturer une porte d'entrée, briser les cloches de verre abritant des pendules et emporter une dizaine d'objets. Ils ont ensuite pris la fuite en direction de la France. Le préjudice est de plusieurs dizaines de milliers de francs. Et puis, c'était le premier jour du procès en appel de l'ex-patron de Raiffeisen, Pierrine Vincens, devant le tribunal cantonal de Zurich. Son avocat a demandé de classer l'affaire, estimant que les faits reprochés étaient prescrits. Condamné en 2022 à 3 ans et 9 mois de prison ferme pour escroquerie, gestion déloyale qualifiée et corruption privée passive, l'ancien banquier est accusé de s'être enrichi illégalement via des ventes de sociétés et des notes de frais astronomiques. Le procès en appel doit durer au moins 2 semaines. Et puis quelques cumulus en montagne en ce début de soirée, des averses ou des orages probables dans le Jura, puis dans les Alpes. Demain, du soleil malgré quelques passages nuageux dès la matinée. Des cumulus devraient ensuite se former en montagne, suivis d'averses et d'orages en seconde partie de journée. Il fera 13 degrés à l'aube et 33 l'après-midi.
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0: 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Il est 23h.
1: Quentin Frey.
2: Et en athlétisme, on attendait la première médaille suisse ce soir au championnat d'Europe d'athlétisme, donc à Birmingham au Royaume-Uni. Et on attendra encore un peu puisque Géraldine Dithy-Dioffray n'a juste pas été assez rapide, Patrick Delettreau.
3: Oui, l'athlète européenne la plus rapide de la saison sur 100 mètres. Pourtant, la championne de Suisse n'a pas réussi pour un centième à monter sur le podium de ces championnats d'Europe. C'est clairement une déception pour la Zougoise quatrième. Salomé Cora a manqué, elle, son départ et termine huitième. La nouvelle championne d'Europe du 100 mètres est britannique. Il s'agit de Amy Hunt. Et puis déception aussi pour Dominique Lobalou sur 5000 mètres, troisième il y a deux ans. Il a cédé dans les 150 derniers mètres, terminant à la septième place d'une finale remportée par celui qui courait pour la première fois en compétition cette année suite à une opération au tendon d'Achille fin janvier, le Norvégien Jakob Ingebrigtsen. Il s'agit pour lui de son cinquième titre européen sur 5000 mètres. Il en a trois aussi sur 1500 mètres.
2: Merci Patrick Delettreau. Et puis demain au programme pour les Suisses encore, le 100 mètres et femmes et le 100 mètres hommes. Et puis le Tour de France femmes a été regardé par plus de 23 millions de Français et de Françaises. Ce chiffre qui comptabilise les personnes qui ont visionné au moins une minute de la grande boucle a été annoncé aujourd'hui par France Télévisions et avec un record d'audience d'environ un tiers des parts pour France 2, l'étape de l'ascension du Ventoux a même réuni jusqu'à 5 100 000 téléspectateurs. Seul bémol, une seule étape sur neuf a été diffusée intégralement. Et la Colombie qui a été frappée par un puissant séisme de magnitude de 7,4 aujourd'hui. Et le bilan provisoire est déjà lourd, au moins 111 morts et des dizaines de blessés, ainsi que d'importants dégâts dans la région du Café, à l'ouest. À Cali, troisième ville du pays, une vingtaine de bâtiments se sont effondrés avec des personnes toujours coincées à l'intérieur. Le gouvernement colombien a décrété l'état d'urgence et l'Union européenne et l'ONU ont depuis proposé leur aide. Et en Andalousie, un vaste incendie de forêt qui se complique avec la chaleur et le vent. De nombreux nouveaux départs de feu sont déclarés. Ajoutez à cela un relief accidenté et le feu échappe aux pompiers. Les flammes ont déjà détruit environ 20 000 hectares près de la ville de Niebla et près de 500 personnes ont déjà été évacuées. D'autres incendies sévissent en Ségovie, au centre du pays, et à Castellón, à l'est, en Espagne. Plus de 244 000 hectares ont brûlé depuis le début de l'année. Et en Russie, le seul parti anti-guerre exclu des législatives, la Cour suprême a prononcé cette interdiction aujourd'hui. Cette décision avait été réclamée par un parti nationaliste pro-Kremlin et elle prive les électeurs opposés à la guerre en Ukraine d'une option sur leur bulletin de vote. Et puis, une opération des renseignements russes a été déjouée en Suède. Les services de sécurité suédois ont découvert un plan visant à discréditer la Suède, l'OTAN et l'Union européenne, mais aussi à influer sur le processus décisionnel suédois. Quelques cumulus en montagne en cette soirée, des averses et des orages probables dans le Jura, puis dans les Alpes. Demain, le soleil, malgré quelques passages nuageux dès la matinée, des cumulus devraient ensuite se former en montagne avec quelques averses et des orages là aussi. Il fera 13 degrés à l'aube, 33 l'après-midi.
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4: 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Faut que je rappelle mon père d'abord, faut que je prévoie cette fête que j'ai promis de faire pour le disque d'or. Faut que je pense à l'été, trouver des colos pour les gamins, demander quand est-ce que je les ai. Et puis pour qu'ils voient leurs cousins, faut que je sache ce que mes sœurs ont prévu. Elles vont me dire qu'elles me l'ont déjà dit. Je vais répondre oui mais que je sais plus. Puis faudra que je pense à samedi. J'aimerais les emmener à la mer, loin de ces humeurs grisâtres. Et dimanche on ira voir mon père, on regardera le match tous les quatre. Pour ça faut que je l'appelle d'abord lui, puis cette fille à qui j'avais promis. Déjà il y a 5 jours que demain je la contacterai c'est certain. Et que je lui donnerai mon avis sur ce truc là qu'elle a sorti. Un podcast sur les interdits que j'ai trouvé d'ailleurs très bien. Et puis faut que je poste un beau contenu, je sais pas, un truc nouveau. Et vu le temps que je passe dessus, beaucoup trop peu pour que ce soit beau. Ça va être nul et le pire. C'est que je vais réussir à trouver un autre que moi, à qui en vouloir pour ça.

côté de ça, il y a le silence de mes amis, à qui j'ai renoncé par amour, et qui me rappelle qu'aujourd'hui, je n'ai plus ni elle, ni le temps pour ne serait-ce que les reconquérir. Et puis, plus on vieillit, moins on comprend les gens qui nous entourent. Plus on vieillit, moins on comprend, tout court. Alors, il y a l'amour des enfants, avec ça, tu manques plus de rien. Moi, je les aime tellement, justement, que j'ai tout le temps peur de pas faire bien. Faut dire qu'on parle des blessures faites par le regard d'un père. La moitié des gens malheureux sur cette terre le sont de cette manière. À quoi sert vraiment l'exigence ? Pourquoi on souhaite être excellent ? Quand on voit dans quelle déshérence se retrouvent les génies souvent. Moi je voudrais leur apprendre à être heureux avant d'être brillant. Je voudrais leur apprendre à être heureux souvent. Souvent. Mais ce que je veux pour eux, ce que je veux, c'est bien moins important que ce que je suis. Les gamins, c'est faites ce que je fais, pas faites ce que je veux, encore moins faites ce que je dis. Dans ce cas-là, tant mieux pour la musique, tant mieux pour l'énergie, tant mieux pour

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0: 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Il est minuit. Quentin Frey.
1: Une soirée à oublier pour les Suisses alignés au championnat d'Europe ce soir. Une chez les hommes en athlétisme. Donc Dominique Lobalou se classe 7e sur un 5000 mètres dominé par le Norvégien Jakob Ingebrigtsen. Et chez les femmes, déception et peut-être frustration pour Géraldine Dittit-Dioffray qui échoue à 1/100 du podium. Pas d'exploit non plus pour la Saint-Galloise Salomé Cora, invitée surprise pour cette finale, mais qui termine à la 8e place. Et en natation, Noé-Ponty s'est qualifié comme prévu pour la finale du 50 mètres papillon aux Européens en Grand Bassin de Paris. Le Tessinois a signé le 3e temps des demi-finales en début de soirée. Il vise maintenant sa 2e médaille continentale en Grand Bassin après celle d'argent conquise en 2022 à Rome sur 100 mètres papillon. Et la Colombie frappée par un puissant séisme de magnitude 7,4 aujourd'hui. Le bilan provisoire est déjà lourd, au moins 111 morts et dizaines de blessés, ainsi que d'importants dégâts dans la région du Café, à l'ouest du pays. À Cali, une vingtaine de bâtiments se sont effondrés avec des personnes qui sont toujours coincées à l'intérieur. Le gouvernement colombien a décrété tout à l'heure l'état d'urgence. Et puis le Parlement turc a adopté ce soir une loi historique qui permet à d'anciens membres du PKK ayant déposé des armes de réintégrer la société. Les crimes graves restent exclus et le texte ne concerne pas Abdullah Öcalan, le chef historique du mouvement. Au Locle, un audit va être mené après le cambriolage du musée de l'horlogerie qui a eu lieu hier à l'aube. La commune veut savoir s'il y a eu un manquement sur le plan de la sécurité. En moins de 5 minutes, 4 individus ont pu fracturer une porte d'entrée, briser les cloches de verre abritant les pendules et emporter une dizaine d'objets pour plusieurs dizaines de milliers de francs. Premier jour du procès en appel de l'ex-patron de Raiffeisen, lundi, Pierrine Vincent, devant le tribunal cantonal de Zurich. Son avocat a demandé de classer l'affaire, estimant que les faits reprochés étaient prescrits. Il a été condamné pour escroquerie, gestion déloyale qualifiée et corruption privée passive. L'ancien banquier est accusé de s'être enrichi illégalement via des ventes de sociétés ainsi que des notes de frais astronomiques. Puis les fortes chaleurs sont de retour, vous l'aurez remarqué, avec elles le retour aussi des plans canicules dans les cantons de Vaud et la ville de Genève. Météo Suisse a lancé une alerte de degré 3 et un passage possible en degré 4 ces prochains jours. Le pic de chaleur est attendu entre demain jeudi et samedi. Et puis un procès sur une affaire vieille de 30 ans qui s'est ouvert aujourd'hui à Las Vegas, celui du meurtre de Tupac Shakur. La superstar du rap des années 90 avait été abattue le 7 septembre 1996 alors qu'il était à Vegas pour assister à un match de boxe de Mike Tyson. À la tribune, Duane Kefedi Davis, un ancien chef de gang accusé d'avoir orchestré le meurtre de Tupac Shakur. Il risque la prison à perpétuité. Quelques cumulus en montagne pour ce début de soirée avec des averses en orages attendus d'abord dans le Jura puis dans les Alpes. Demain, le soleil dominera malgré quelques nuages en matinée. Des cumulus en montagne dans l'après-midi accompagnés d'averses ou d'orages. Température 13 degrés au lever du jour et jusqu'à 33 l'après-midi.
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0: 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Il est 1h. Laurent Blanchard.
1: Les athlètes suisses repartent bredouille après la première soirée des championnats d'Europe à Birmingham. Géraldine Di Tizio-Frey échoue à 1/100 seulement du bronze en finale du 100 mètres. Elle avait fini deuxième en demi-finale. Dominique Labalou, 7e au 5000 mètres, épreuve dominée par le Norvégien Jakob Ingebrigtsen. À suivre ce mardi, la finale du saut en longueur avec Simon Ehammer. L'Appenzellois reste toutefois à 24 cm de l'Italien Francesco Ettore Inzoli. Le champion de Suisse du 400 mètres, Lionel Spitz, sera quant à lui engagé en demi-finale. Idem pour Larissa Berteni sur 100 mètres et Lena Wernli sur 400 mètres et championnat d'Europe à suivre sur RTS2. Le bilan ne cesse de s'alourdir après le puissant séisme qui a secoué l'ouest de la Colombie hier matin. Au moins 111 morts selon un dernier décompte et un nombre de personnes prises sous les décombres toujours inconnu. La Suisse se dit prête à apporter son soutien si une aide s'avère nécessaire. Déclaration hier soir de Guy Parmelin dans un tweet. La Suisse se montre solidaire des victimes, de leurs familles et des équipes de secours sur place, a-t-il ajouté dans ce message en anglais. L'ex-patron de Raiffeisen doit être entendu sur le fond du dossier ce matin à son procès en appel devant la Cour suprême de Zurich. Pierrine Vincens et son principal co-accusé sont soupçonnés d'escroquerie, de gestion déloyale qualifiée et de corruption privée passive. Hier, dès l'ouverture, la défense a demandé l'abandon des poursuites pour cause notamment de prescription. Situation de plus en plus compliquée sur le Rhin. La navigation par endroits n'est plus possible pour certains navires de marchandises en raison du faible niveau d'eau. En Allemagne, par exemple, le fleuve est quasiment divisé en deux près de Mayence. Problème, environ 8% de toutes les importations en Suisse transitent par le Rhin. C'est le cas du pétrole, des aliments pour animaux ou encore des engrais. L'approvisionnement de la Suisse n'est pas menacé directement, mais le transport entre Bâle et Mayence d'ailleurs se poursuit. Mais les nombreuses cargaisons doivent encore désormais transiter donc par d'autres moyens. Ce qui aura un coût, prévient hier Port of Switzerland. En Turquie, les députés ont adopté hier une loi historique ouvrant la voie à la réintégration des combattants du Parti des travailleurs du Kurdistan, le PKK, étape majeure du processus de paix visant à mettre fin à plus de 40 ans de guérilla, un conflit qui a fait au moins 50 000 morts. Le texte adopté à une large majorité encadre donc le retour à la vie civile des combattants qui renonceraient aux armes, mais il ne prévoit pas d'amnistie générale ni ne fixe le sort du fondateur de la guérilla kurde, emprisonné depuis 99. Et puis Noé Ponti s'est qualifié comme prévu pour la finale du 50 mètres papillon aux Européens en Grand Bassin à Paris. La finale, c'est à 18h37. Le grand favori, c'est toutefois le Russe Igor Kornev qui a remporté les demi-finales en 22 secondes 36, troisième meilleur temps de l'histoire.
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1: Et attention sur l'autoroute A1 entre Lausanne et Genève, entre Rolle et la Côte, précisément, il y a un danger. Un véhicule est en panne. Et c'est un temps en général ensoleillé ce mardi, malgré des passages nuageux possibles dès la matinée, des cumulus en cours de journée en montagne, suivi de quelques averses ou orages dans l'après-midi. Il fera jusqu'à 33 degrés pour les maxis.
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0: 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Il est 2h. Laurent Blanchard.
1: La Suisse se dit prête à apporter son soutien si une aide s'avère nécessaire après le séisme survenu en Colombie. Déclaration hier soir de Guy Parmelin dans un tweet. Sur place, le bilan est toujours très provisoire et il est d'au moins 111 morts. Le nombre de personnes prises sous les décombres est d'ailleurs toujours inconnu. Et le département d'État américain annonce à l'instant une aide de 15,5 millions de dollars pour la Colombie. Le double séisme qui a frappé cette fois le Venezuela fin juin a fait au moins 6300 morts selon un nouveau bilan officiel publié hier soir. Il reste près de 1400 disparus. Une attaque russe sur Zaporizhia a fait au moins 5 morts et 20 blessés, c'est ce qu'annonce cette nuit le chef de l'administration militaire régionale. Et ce alors qu'une série d'explosions a été entendue également cette nuit à Kiev, la capitale ukrainienne, en alerte aux missiles. L'Allemagne, pour sa part, va doubler la capacité de sa police anti-drone après l'incident de Leipzig. Les effectifs seront portés à 300 agents.